0: C'est moi qui te fais marrer?
1: Je ris pas, je regarde. Je regarde depuis un petit moment, je trouve que vous avez une démarche très intéressante. Un physique aussi d'ailleurs.
0: Il se fout de ma gueule le lèche-cul?
1: Ah non, pas du tout, mais quand vous traversez la pièce, là, il se passe vraiment quelque chose. C'est une présence incroyable, je sais pas. Vous avez jamais pensé être acteur?
0: Acteur, moi?
1: Ouais, ouais. Enfin, je suis très sérieux parce que moi-même, je suis acteur.
0: Il est comédien?
1: Acteur, hein, pas comédien.
0: Il a joué dans quel film?
1: Navarro.
0: T'as joué dans Navarro?
1: Moi, je faisais un garçon de café.
0: C'est pas vrai?
1: Un très beau rôle à défendre. Bon, je sais pas si vous l'avez vu, c'est l'épisode où le commissaire Navarro se fait servir un express serré.
0: Exact. Affirmatif, épisode 14, je les ai tous.

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monde se divise en deux catégories. Ceux qui passent par la porte et ceux qui passent par la fenêtre. Balance ce pistolet.

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1: Tu te rappelleras,
2: Catherine? Bonne chance.
1: La chance n'a rien à voir là-dedans, mademoiselle. Juste le talent.
3: Et juste le travail aussi.
1: Ah, ouais. Et la santé.
3: Ah oui. Et la chance.
1: La chance.
3: Vous avez.
1: La chance.
3: Qui l'a dit
1: la chance.
3: Ah d'accord.
1: La chance, vous avez raison.

0: Jean. C'est quoi son numéro ?
1: 01 47 47. Je vais le faire moi-même. Il s'appelle Juste Leblanc.
0: Ah bon, il n'a pas de prénom.
1: Je viens de vous le dire, Juste Leblanc. Leblanc, c'est son nom et c'est juste son prénom. Monsieur Pignon, votre prénom à vous, c'est François, c'est juste ?
2: Oui.
1: Eh bien, lui, c'est pareil, c'est juste.

0: et Bialès a le profil type du serial killer, exactement comme le décrivent toutes les études du FBI.
1: C'est-à-dire ?
0: C'est-à-dire tout. Petit costume cintré, ses airs supérieurs, ses espèces de petites mains manucurées, sa manière de dire « Oui, c'est la police faire son travail !»
1: Mais calmez-vous, Cara !
0: Je suis très calme. Simon, t'as un bout de pomme de terre sur moi. Oh.

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0: 6h ici à Paris, 2h de moins en temps universel. Merci d'être à l'écoute des RFI. Et bonjour Candice Mazot-Tomasic.
1: Bonjour Nemo, bonjour à toutes et à tous.
0: À la une de votre journal, ce nouvel appel à émigrer vers Ceuta, lancé sur les réseaux sociaux.
1: Demain, le 15 août, date annoncée pour un nouvel afflux collectif vers l'enclave espagnole. Plus de 70 000 jeunes marocains avaient tenté de la rejoindre illégalement il y a 2 semaines déjà. Les autorités des deux côtés de la frontière sont sur le qui-vive. Les précisions dès le début de ce journal. L'actualité de ce vendredi, ce sont aussi ces violences de colons israéliens qui se poursuivent en Cisjordanie occupée. Des colons systématiquement protégés par l'armée de l'État hébreu sur le terrain, vous allez l'entendre. La Colombie, où les États-Unis annoncent des opérations militaires terrestres conjointes avec Bogota pour lutter contre le narcotrafic. L'Allemagne et sa gestion de l'eau qui fait débat en pleine sécheresse. Et puis la natation fait ses adieux à une légende, le champion olympique français Laurent Manaudou annonce sa retraite. La crainte d'un nouveau drame migratoire et d'une nouvelle désillusion. 2 semaines après la crise de Ceuta, que plus de 70 000 personnes avaient tenté de franchir illégalement, c'est un nouvel appel à émigrer vers cette petite enclave espagnole située au nord du Maroc qui inquiète les autorités de Rabat et Madrid, celui de passer la frontière demain, le 15 août. Et là encore, l'information se propage sur les réseaux sociaux, phénomène viral qui touche quasi exclusivement des jeunes marocains, des jeunes hommes marocains et sur lequel RFI a longuement enquêté. Alors, que et qui se cache derrière ces appels? Qu'est-ce que cela raconte de ceux qui y répondent? Alors, si les chances de rejoindre Ceuta sont extrêmement minces, cet engouement alerte en tout cas sur l'état d'une partie de la jeunesse marocaine, Sofiane Amazian.
2: Alors que le dispositif sécuritaire autour de Ceuta se met en place, à l'image des policiers marocains mobilisés en masse à quelques encablures de l'enclave espagnole pour tenter de faire face à une nouvelle vague migratoire le 15 août, les risques de débordement sont faibles malgré l'engouement massif des jeunes sur Internet. Mohamed Ali Lahlou, expert sur les questions migratoires, constate ici que les réseaux sociaux jouent un rôle de catalyseur dans un pays où une partie de la jeunesse rêve d'une vie meilleure.
3: Aujourd'hui, c'est différent dans la forme. C'est directement une date qui circule, qui devient elle-même le signal. Donc c'est vraiment par rapport à cette date qui a été annoncée par un effet d'imitation et d'entraînement social. Les réseaux sociaux peuvent être un accélérateur. Un appel viral, aussi bien relayé soit-il, ne produit un mouvement de plusieurs milliers de personnes que s'il rencontre un terreau social déjà favorable.
2: Manque de perspective, déclassement pour Mehdi Alioua, sociologue. L'engouement massif sur les plateformes numériques doit aussi être vu comme un cri d'alerte de certains jeunes marocains.
4: Il y a là une sorte de mise en scène, un jeu où je ne sais pas à quel point les gens croient qu'ils vont vraiment passer en Europe, ou dans une sorte de défouloir, ils y croient, mais pas complètement, mais ils veulent juste montrer qu'ils sont prêts à tout et qu'aucun grillage ne pourra les empêcher d'être dans la recherche d'une vie digne.
2: Seule question en suspens, est-ce que l'appel massif à franchir la frontière le 15 août sera réellement suivi ?
1: Ceuta, ce que cachent les appels à traverser la frontière le 15 août, c'est une enquête de Grégory Genevrier et Sofiane Amazian à retrouver en intégralité sur notre site RFI.fr. Elle incarne sans doute à elle seule l'intensification de la colonisation israélienne en Cisjordanie occupée ces dernières années. Ganim, située au nord près de la ville palestinienne Jenin. En 2005, c'était justement son isolement qui avait motivé son démantèlement dans le cadre d'un plan de retrait de l'État hébreu. Mais 20 ans plus tard, le gouvernement de Benjamin Netanyahou a décidé de la réinstaller. Son inauguration a lieu hier en présence du ministre de la Défense Israël Katz. Cérémonie organisée en plein regain de violence des colons israéliens dans les territoires palestiniens. Alors qui sont ces colons et à quel point sont-ils protégés? Quelques éléments de réponse avec Nicolas Falaise.
5: En juin dernier, l'ONU alertait sur le niveau record des actes de violence commis par des colons israéliens contre des Palestiniens en Cisjordanie occupée. Un territoire où vivent environ 500 000 Israéliens installés en violation du droit international, mais sous protection de l'armée israélienne. La population des colons israéliens inclut des groupes et individus radicaux, certains installés en lisière des colonies de Cisjordanie occupée. Ils sont à l'origine des attaques visant des civils palestiniens, leurs maisons, leurs terres agricoles, des faits largement documentés par les ONG et les journalistes. Face à ces violences quotidiennes, l'armée israélienne est parfois dépassée parfois passive et parfois impliquée aux côtés des colons qu'elle protège systématiquement sur le terrain, certains soldats étant eux-mêmes des habitants des colonies. Ces dernières années, plusieurs pays ont commencé à sanctionner les colons israéliens violents et les organisations qui les encouragent, sanctions européennes, canadiennes et même états-uniennes à l'époque de l'administration Biden, jusqu'à leur abrogation par Donald Trump.
1: Précision signée Nicolas Falaise, l'allié américain de l'État hébreu qui hausse le ton sur ces violences. L'ambassadeur des États-Unis en Israël s'insurgeait hier contre des actes de terreur à Kousra, village où des maisons de familles palestiniennes sont en ce moment assiégées par des colons israéliens. Eux s'étaient mobilisés pour dénoncer, entre autres, la guerre à Gaza. Les manifestants pro-palestiniens aux États-Unis rassemblés sur les campus des grandes universités américaines, accusés par Donald Trump d'avoir toléré des comportements antisémite. Une plainte avait été déposée par son administration, mais un juge vient de la rejeter. RFI à New York avec Loubna Naki.
6: Dans sa plainte, l'administration Trump accusait l'université d'Harvard d'avoir, je cite, « laissé se développer un climat propice aux comportements antisémites et anti-israéliens dans la foulée des attaques du 7 octobre. Harvard a laissé perdurer un campement anti-israélien pendant 20 jours », peut-on lire dans les documents du département de la justice qui affirmait que cela constituait une violation de la loi sur les droits civiques, loi qui interdit la discrimination fondée sur la race, la nationalité ou d'autres critères. Mais tout cela n'a pas convaincu le juge du tribunal fédéral de Boston qui a décidé de rejeter la plainte de l'administration Trump, expliquant que les incidents évoqués étaient, je cite, « sporadiques et isolés ». Une décision qui porte un coup dur à la campagne menée par le président républicain contre les grandes universités. Donald Trump a longtemps accusé ces institutions d'être des foyers de contestation progressiste et antisémite. En parallèle de cette plainte, il avait d'ailleurs tenté de geler les fonds destinés à Harvard pour obliger l'université à dire oui aux réformes qu'il souhaite, des réformes relatives notamment aux admissions et à certaines matières enseignées, des exigences auxquelles d'autres universités comme Columbia ont fini par se plier. Loubna Naki, New York, RFI.
1: Et c'est un autre combat cher à Donald Trump, la lutte contre le narcotrafic menée avec plusieurs pays d'Amérique latine. Ces derniers mois, les partenariats se sont multipliés à la faveur des victoires successives de l'extrême droite dans la région. Nouvelle illustration en date hier avec la Colombie en plein deuil après le séisme de lundi qui a annoncé rejoindre le bouclier des Amériques. Une alliance militaire anti-drogue créée par le locataire de la Maison Blanche. Des opérations terrestres conjointes entre Washington et Bogota ont même été annoncées par le Pentagone, Justine Fontaine.
7: Après deux années de tensions diplomatiques sous le président de gauche Gustavo Petro, c'est à nouveau la lune de miel entre les États-Unis de Donald Trump et la Colombie gouvernée depuis vendredi dernier par l'extrême droite. Depuis le Panama où étaient réunis pour un sommet les alliés latino-américains de Washington, le chef du Pentagone a annoncé mercredi l'arrivée de Bogota dans le bouclier des Amériques. Pete Hegseth s'en est félicité à la tribune avant d'ajouter
8: « Le nouveau président a demandé au Pentagone de se joindre à la Colombie dans sa lutte contre le narcoterrorisme en autorisant des opérations militaires conjointes. »
7: Déclaration alors que les Colombiens cherchent encore des survivants du séisme qui a frappé l'ouest du pays lundi. Et cette phrase interroge là-bas, car ni Bogota ni Washington n'ont précisé le degré d'implication des militaires américains dans ces potentielles opérations conjointes. Abelardo de la Espriella, qui ne cache pas sa proximité avec l'administration Trump, a promis pendant la campagne d'utiliser la manière forte pour lutter contre les groupes armés et les trafiquants de drogue. Les deux pays sont pour l'un premier producteur de cocaïne et pour l'autre premier consommateur au monde. Ils partagent du renseignement depuis des décennies, mais avant une éventuelle intervention au sol des troupes états-uniennes, le nouveau président colombien devra impérativement demander l'autorisation du Congrès.
1: Justine Fontaine sur ce partenariat renforcé entre la Colombie et les États-Unis. J'ajoute que Washington avait déjà tué plus de 200 personnes depuis septembre dans des frappes sur des bateaux dans les Caraïbes et le Pacifique. Bombardement mené au nom de la lutte contre le narcotrafic, mais sans jamais apporter de preuve que les passagers des embarcations transportaient bien de la drogue. C'est une nouvelle journée de forte chaleur qui démarre en France. 75 départements maintenus en vigilance orange canicule ce vendredi. On devrait respirer un peu plus. En revanche, à partir de ce week-end, une baisse des températures est attendue, annonce Météo France. Un mercure particulièrement élevé sur tout le vieux continent, favorisant une sécheresse déjà historique et par effet domino qui affecte la circulation fluviale en Europe. En Allemagne, le Rhin est désormais menacé d'être coupé en deux. En cause, une zone de cet axe central où les bateaux pourraient bientôt ne plus circuler. Pascal Thibault, de quoi relancer le débat dans le pays sur les mesures à prendre pour répondre à ce défi ?
9: L'économie ou l'environnement ? La question divise le gouvernement allemand. Le ministre des Transports fraîchement désigné, le chrétien-démocrate Stefan Bilger, veut avant tout venir en aide aux transporteurs dont les bateaux peuvent difficilement circuler sur des fleuves asséchés. Au-delà, il s'agit de permettre aux entreprises dépendantes de ces livraisons de ne pas tourner au ralenti. À court terme, l'interdiction de rouler le dimanche pour les poids lourds est élevée et la Deutsche Bahn s'efforce de prendre en charge une partie des livraisons. Mais pour le ministre des Transports, il faut soutenir l'introduction de bateaux à faible tirant d'eau et approfondir les chenaux pour permettre la circulation fluviale malgré la sécheresse. Le ministre social-démocrate de l'Environnement, comme les organisations écologiques, s'oppose à cette dernière mesure. Il prône l'inverse, permettre aux cours d'eau, lorsqu'ils sont mieux alimentés, de gagner en largeur pour que les terres puissent servir d'éponge et restituer l'humidité en période de sécheresse. Transformer les cours d'eau en vulgaires canaux assèche pour les défenseurs de l'environnement les terres et augmente encore plus les problèmes liés aux sécheresses, toujours plus fréquentes et importantes. Pascal Thibault, Berlin RFI.
1: Et puis l'annonce a été faite en plein championnat d'Europe de natation. La légende française Florent Manaudou officialise sa retraite à 35 ans. Le champion olympique du 50 mètres en 2012 confirme qu'il ne reviendra pas dans les bassins. Annonce 2 ans après sa dernière course aux Jeux Olympiques de Paris, Christophe Diremzian.
10: La dernière image de Florent Manaudou en compétition, il la partagera donc avec ses coéquipiers du 4x100 mètres 4 nages, montés avec lui pour recevoir le bronze des JO de Paris, où il avait été désigné porte-drapeau. Ultime moment de gloire au crépuscule d'une carrière qu'il hésitait déjà à prolonger. Août 2012 à Londres, le grand gaillard d'1m99 crée la sensation et se fait un prénom en remportant l'or olympique sur 50 mètres sous les yeux de sa sœur Laure venue l'étreindre à la sortie de l'eau. Image forte et ouverture d'un palmarès international riche de 17 médailles dans les grands championnats et d'une présence ininterrompue sur les podiums des Jeux en sprint court pendant 12 ans. Mais la natation...
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12: Bonjour, la météo de ce matin avec un temps sec attendu et du soleil sur l'Aubrac et les Causses. Dans l'après-midi, des risques d'orages sur le Mont-Lozère et les Cévennes. La maximale attendue pour les Gorges du Tarn avec 34 degrés pour Saint-Enimy. La pluie devrait arriver pour ce week-end. Nous fêtons aujourd'hui la Saint-Arnold.
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1: Bonjour à toutes et à tous, on commence cet agenda des sorties de ce vendredi avec les visites et les rendez-vous patrimoine. Et dès ce matin à 10h à Mende, explorer le centre-ville avec un guide, tarif 5 euros. À 10h30, rendez-vous à la Canourgue pour découvrir la petite Venise lausérienne, son histoire et ses monuments emblématiques. Départ devant l'office de tourisme et participation libre et réservation conseillée. Retour à Mende où à 14h, vous pourrez partir à la découverte de la ville autrement avec le tour du monde à Mende, tarif 3 euros. Et à 16h, retrouvez le parc national des Cévennes au pied du château de Castenay pour une animation autour du pastoralisme suivie d'une visite du château. Animation gratuite sur réservation auprès de l'office de tourisme. Et puis pour terminer, chaque mardi et vendredi après-midi, l'usine hydroélectrique de Pied-de-Borne ouvre également ses portes pour des visites guidées, une occasion de découvrir l'histoire industrielle de la région. Inscription auprès de l'office de tourisme. On continue avec les sorties nature et à 14h45, partez pour une balade comptée accompagnée d'un âne à travers champs et sentiers. Cette balade familiale de 5 km est guidée par Marine et Quentin, accompagnateurs en moyenne montagne. Départ au petit château du Villard et tarif de 10 à 15 euros, gratuit pour les moins de 13 ans, réservation obligatoire. À 16h au domaine des Boissets, une balade guidée vous permettra de découvrir l'histoire de la géologie et des environs. Une sortie proposée dans le cadre de l'événement Sous la Lune, organisé par l'association Bouillon Collectif. On en reparle plus tard. Et en fin d'après-midi, partez découvrir les rapaces et les plans.

0: événement est à prix libre. Ce vendredi soir également, retrouvez le marché nocturne de Langlade et un concours de pétanque à Villefort. Il y aura également un marché nocturne au Pont de Montvert. Et pour terminer, place à de la musique et au spectacle. À 19h, le Moulin d'Auxillac accueille les Shippers pour une soirée aux sonorités rock, pop et soul, restauration possible sur place. À 21h, le château de Roquedol à Meyrues accueille le lancement du festival Opéra du Grand Sud. Pour cette édition 2026, le festival ouvre avec un gala consacré à Mozart de Salzbourg à Vienne. C'était votre agenda du jour des sorties sur 48FM. Pour plus de renseignements, rendez-vous sur le site des différents offices de tourisme du département.
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0: Bonjour, la météo de ce matin avec un temps sec attendu et du soleil sur l'Aubrac et les Causses. Dans l'après-midi, des risques d'orage sur le Mont-Lozère et les Cévennes. La maximale attendue pour les gorges du Tarn avec 34 degrés pour Saint-Enimy. La pluie devrait arriver pour ce week-end. Nous fêtons aujourd'hui la Saint-Arnold.
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1: Bonjour, la météo de ce matin avec un temps sec attendu et du soleil sur l'Aubrac et les Causses. Dans l'après-midi, des risques d'orages sur le Mont-Lozère et les Cévennes. La maximale attendue pour les gorges du Tarn avec 34 degrés pour Saint-Enimy. La pluie devrait arriver pour ce week-end. Nous fêtons aujourd'hui la Saint-Arnold.

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1: Bonjour à toutes et à tous, on commence cet agenda des sorties de ce vendredi avec les visites et les rendez-vous patrimoine. Et dès ce matin à 10h à Mende, explorer le centre-ville avec un guide, tarif 5 euros. À 10h30, rendez-vous à la Canourgue pour découvrir la petite Venise lausérienne, son histoire et ses monuments emblématiques. Départ devant l'office de tourisme et participation libre et réservation conseillée. Retour à Mende où à 14h, vous pourrez partir à la découverte de la ville autrement avec le tour du monde à Mende, tarif 3 euros. Et à 16h, retrouvez le parc national des Cévennes au pied du château de Castenay pour une animation autour du pastoralisme suivie d'une visite du château. Animation gratuite sur réservation auprès de l'office de tourisme. Et puis pour terminer, chaque mardi et vendredi après-midi, l'usine hydroélectrique de Pied-de-Borne ouvre également ses portes pour des visites guidées. Une occasion de découvrir l'histoire industrielle de la région. Inscription auprès de l'office de tourisme. On continue avec les sorties nature et à 14h45, partez pour une balade comptée accompagnée d'un âne à travers champs et sentiers. Cette balade familiale de 5 km est guidée par Marine et Quentin, accompagnateurs en moyenne montagne. Départ au petit château du Villard et tarif de 10 à 15 euros, gratuit pour les moins de 13 ans, réservation obligatoire. À 16h au domaine des Boissets, une balade guidée vous permettra de découvrir l'histoire de la géologie et des environs. Une sortie proposée dans le cadre de l'événement Sous la Lune, organisé par l'association Bouillon Collectif. On en reparle plus tard. Et en fin d'après-midi, partez découvrir les rapaces et les plantes avec Grégory Chamings. Ça se passe à Cubières et ce soir, à partir de 21h, retrouvez également Grégory Chamings, toujours à Cubières, pour une découverte du système solaire. Étoiles, planètes, lunes et galaxies seront au programme. Des lunettes permettront notamment l'observation de la Lune. Rendez-vous au parking du col de Tribes. Tarif de 0 à 15 euros et réservation obligatoire. On revient donc au domaine des Boissets et la soirée Sous la Lune qui commence dès 16h30. En plus de la balade guidée, vous pourrez également participer à un atelier cuisine et sérigraphie. À 19h30, place au repas partagé avant une projection de court-métrage en partenariat avec Vue du Québec. L'événement est à prix libre. Ce vendredi soir également, retrouvez le marché nocturne de Langlade et un concours de pétanque à Villefort. Il y aura également un marché nocturne au Pont de Montvert. Et pour terminer, place à de la musique et au spectacle. À 19h, le Moulin d'Auxillac accueille les Shippers pour une soirée aux sonorités rock, pop et soul, restauration possible sur place. À 21h, le château de Roquedol à Meyrues accueille le lancement du festival Opéra du Grand Sud. Pour cette édition 2026, le festival ouvre avec un gala consacré à Mozart de Salzbourg à Vienne. C'était votre agenda du jour des sorties sur 48FM. Pour plus de renseignements, rendez-vous sur le site des différents offices de tourisme du département.
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1: Bonjour, la météo de ce matin avec un temps sec attendu et du soleil sur l'Aubrac et les Causses. Dans l'après-midi, des risques d'orage sur le Mont-Lozère et les Cévennes. La

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1: Bonjour, la météo de ce matin avec un temps sec attendu et du soleil sur l'Aubrac et les Causses. Dans l'après-midi, des risques d'orages sur le Mont-Lozère et les Cévennes. La maximale attendue pour les gorges du Tarn avec 34 degrés pour Saint-Enimy. La pluie devrait arriver pour ce week-end. Nous fêtons aujourd'hui la Saint-Arnold.
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1: Bonjour à toutes et à tous, on commence cet agenda des sorties de ce vendredi avec les visites et les rendez-vous patrimoine. Et dès ce matin à 10h, à Mende, explorer le centre-ville avec un guide, tarif 5 euros. À 10h30, rendez-vous à la Canourgue pour découvrir la petite Venise lausérienne, son histoire et ses monuments emblématiques. Départ devant l'office de tourisme et participation libre et réservation conseillée. Retour à Mende où à 14h, vous pourrez partir à la découverte de la ville autrement avec le tour du monde à Mende, tarif 3 euros. Et à 16h, retrouver le parc national des Cévennes au pied du château de Castenay pour une animation autour du pastoralisme suivie d'une visite du château. Animation gratuite sur réservation auprès de l'office de tourisme. Et puis pour terminer, chaque mardi et vendredi après-midi, l'usine hydroélectrique de Pied-de-Borne ouvre également ses portes pour des visites guidées. Une occasion de découvrir l'histoire industrielle de la région. Inscription auprès de l'office de tourisme. On continue avec les sorties nature et à 14h45, partez pour une balade comptée accompagnée d'un âne à travers champs et sentiers. Cette balade familiale de 5 km est guidée par Marine et Quentin, accompagnateurs en moyenne montagne. Départ au petit château du Villard et tarif de 10 à 15 euros, gratuit pour les moins de 13 ans, réservation obligatoire. À 16h au domaine des Boissets, une balade guidée vous permettra de découvrir l'histoire de la géologie et des environs. Une sortie proposée dans le cadre de l'événement Sous la Lune, organisé par l'association Bouillon Collectif. On en reparle plus tard. Et en fin d'après-midi, partez découvrir les rapaces et les plantes avec Grégory Chamings. Ça se passe à Cubières et ce soir, à partir de 21h,

0: nocturne de Langlade et un concours de pétanque à Villefort. Il y aura également un marché nocturne au Pont de Montvert. Et pour terminer, place à de la musique et au spectacle. À 19h, le Moulin d'Auxillac accueille les Shippers pour une soirée aux sonorités rock, pop et soul, restauration possible sur place. À 21h, le château de Roquedolle à Meyrues accueille le lancement du festival Opéra du Grand Sud. Pour cette édition 2026, le festival ouvre avec un gala consacré à Mozart de Salzbourg à Vienne. C'était votre agenda du jour des sorties sur 48FM. Pour plus de renseignements, rendez-vous sur le site des différents offices de tourisme du département.
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0: Bonjour, la météo de ce matin avec un temps sec attendu et du soleil sur l'Aubrac et les Causses. Dans l'après-midi, des risques d'orages sur le Mont-Lozère et les Cévennes. La maximale attendue pour les gorges du Tarn avec 34 degrés pour Saint-Enimy. La pluie devrait arriver pour ce week-end. Nous fêtons aujourd'hui la Saint-Arnold.
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0: Toute l'actualité avec Diane Berger. Diane, à la une, cet appel à franchir la frontière entre le Maroc et Ceuta demain.
2: Des fausses informations circulent sur les réseaux prétendant que la frontière sera ouverte 15 jours après l'entrée d'environ 70 000 migrants dans l'enclave espagnole. Nous serons en direct de Fnidek, la dernière ville côté marocain de la frontière, dans un instant. 5 ans après la prise de pouvoir des talibans, quelle est la situation sécuritaire en Afghanistan? Ce sera le dossier de ce journal signé Yelena Tomic. Au sommaire également, Nigel Farage réélu député au Royaume-Uni mais sans grand enthousiasme des électeurs. En face du chef de file de l'extrême droite britannique, un homme coiffé d'une poubelle en métal a rassemblé le quart des suffrages exprimés. Et puis, la double peine des personnes précaires en France, dans des logements mal isolés, ce sont souvent celles qui souffrent le plus de la chaleur. Reportage à suivre dans un immeuble de région parisienne.
0: 15 jours après l'entrée illégale de 70 000 migrants à Ceuta, un nouvel appel à traverser la frontière circule sur les réseaux sociaux.
2: Un appel pris au sérieux par les autorités du Maroc comme celle de l'enclave espagnole tout au nord du continent africain. Le ministère de l'Intérieur marocain promet que toutes les mesures nécessaires sont prises pour éviter les passages illégaux. On retrouve tout de suite notre correspondant François Umfer Kataji. François, vous êtes à Fnidek, la ville à la frontière côté marocain. Ces mesures de sécurité renforcées, est-ce qu'on peut les observer dès ce matin?
3: Oui, Diane, les forces de l'ordre quadrillent absolument toute la ville, chaque carrefour de cette cité balnéaire où les touristes sont d'ailleurs très nombreux en cette période estivale. La concentration policière est particulièrement impressionnante à la sortie de la ville, sur la route qui mène au poste frontière du Tararal, cette voie qu'avaient empruntée il y a 2 semaines environ 72 000 jeunes, principalement marocains, venus d'un peu partout dans le pays. Le Maroc avait été pointé du doigt pour sa passivité dans le contrôle de ces mouvements migratoires, notamment par la presse espagnole. Cette fois, au moins 5 camions de police sont postés à ce point stratégique, mais aussi un blindé. Et sur les contreforts de cette route, des hommes en uniforme sont postés tous les 50 mètres. Des parasols ont même été installés pour ces policiers qui vont passer de longues heures au soleil ces prochains jours.
2: Et François, est-ce que ces contrôles sont opérés également dans les environs de Fnidek?
3: Oui, dès la ville de Tanger, des barrages filtrants contrôlent les autocars et les grands taxis en particulier à la recherche des jeunes haraga, les brûleurs, comme on appelle ici les candidats au départ. Entre Tanger et Fnidek, notamment sur les hauteurs boisées de la ville frontière, au niveau de la forêt de Belyounech, nous avons croisé un nombre incalculable de véhicules des forces de sécurité. Que ce soit la gendarmerie royale, la police ou ce qu'on appelle ici les forces auxiliaires, des forces de gestion de foule habituées à l'usage de la force et déjà des agents civils également. Alors certes, cette présence policière n'est pas inhabituelle dans cette région du Maroc, mais cette fois, elle est particulièrement importante. Et pour couronner le tout, la météo est assez défavorable depuis hier soir. Les candidats au départ vont avoir des difficultés puisqu'un épais brouillard couvre actuellement la ville de Fnidek. Dans ces conditions, peu de chance qu'un nouveau franchissement collectif puisse aboutir malgré les appels qui circulent sur les réseaux sociaux indiquant la date de demain, 15 août.
2: Merci beaucoup François Umfer Kataji à Fnidek, côté marocain de la frontière, et ses appels à franchir illégalement la frontière. Ils sont aussi au cœur d'une grande enquête menée par nos collègues Grégory Genévrier et Sofiane Amazian. C'est à retrouver sur notre site www.rfi.fr.
0: Demain, cela fera 5 ans jour pour jour que les talibans ont pris Kaboul.
2: La chute de la capitale de l'Afghanistan qui entraîne avec elle celle de la République. Le mouvement islamiste s'est installé au pouvoir, un régime marqué notamment par l'exclusion des femmes. 5 ans après, quelle est la situation sécuritaire sur place? C'est le dossier de ce journal avec vous, Yelena Tomic, bonjour.
4: Bonjour.
2: 5 ans après le retour des talibans au pouvoir, un constat d'abord, les groupes armés de résistance ne sont pas parvenus à modifier le rapport de force.
4: Oui, les talibans conservent leur mainmise sur l'appareil sécuritaire, les institutions et les ressources du pays. Et dans ce contexte, les factions anti-talibans multiplient ces derniers jours les opérations de communication.
5: Aujourd'hui à 5h, heure de Kaboul, j'autorise les membres du Front uni d'Afghanistan à lancer les opérations de combat contre les talibans. Il est temps de prendre notre destin en main et d'entamer la lutte armée pour libérer notre peuple de la tyrannie des talibans. À tous nos concitoyens en Afghanistan et à travers le monde, je vous invite à nous rejoindre, à nous soutenir et à participer à la bataille pour l'avenir de notre pays.
4: On vient d'entendre le lieutenant général Sami Sadat, un ancien commandant de l'armée afghane, pas Pachtoun, formé en Occident, qui dirige depuis les États-Unis le Front uni d'Afghanistan, un mouvement jusqu'ici politique qui bascule en la résistance armée. Ce groupe se targue d'avoir récemment frappé des cibles à Kandahar et dans le Helmand, dans le sud du pays, des bastions des talibans, même s'il est impossible de le vérifier.
2: Et y a-t-il justement, Yelena, parmi ces groupes des factions capables de déstabiliser l'hégémonie des talibans ?
4: L'opposition armée compte, selon les observateurs, plusieurs dizaines de factions de taille et de puissance de frappe très variables, implantées dans le nord, le nord-est du pays, mais aussi dans le centre, comme le NRF, le Front National de Résistance d'Ahmad Massoud, le fils du commandant Massoud, héros de la résistance contre l'occupant soviétique, ou le Front de la Liberté de l'Afghanistan. Ces organisations républicaines comptent des cadres de l'ancien régime, des commandants de l'armée afghane, des membres des forces spéciales très structurées qui mènent des attaques ciblées mais qui manquent de financement. S'y ajoutent Al-Qaïda, l'État islamique ou le TTP, mais la principale menace sécuritaire aujourd'hui pour les talibans est l'ISKP, l'État islamique du Khorasan, un adversaire djihadiste sanglant qui mène des attaques terroristes contre les minorités hazaras, les infrastructures et les forces talibanes.
2: Et Yelena, quel est aujourd'hui le plus grand défi stratégique pour les talibans ?
4: Eh bien, ce sont les affrontements armés avec le Pakistan, qui a longtemps été leur principal soutien historique. Islamabad accuse Kaboul d'abriter le TTP, le Tehrik-e-Taliban Pakistan, actif dans les régions tribales du nord-ouest du Pakistan et dont les attaques ont explosé depuis 2021, provoquant des frappes aériennes pakistanaises, des affrontements frontaliers et une détérioration historique des relations. Les talibans, liés historiquement et idéologiquement au TTP, refuse une répression ferme par crainte de défection vers l'ISKP tout en subissant la pression militaire et diplomatique de leurs voisins.
2: Un dossier signé Yelena Tomic.
0: Washington menace de faire vivre à l'Iran un isolement économique comme le monde n'en a jamais vu.
2: Ce sont les mots choisis par Scott Bessent, le secrétaire américain au Trésor. Il promet de nouvelles sanctions contre Téhéran la semaine prochaine. Pour le vice-président des États-Unis, J.D. Vance, l'objectif numéro un désormais, c'est d'agir sur le pétrole, faire en sorte que l'essence reste bon marché. Le trafic maritime reste très perturbé dans le détroit d'Ormuz. Les Émirats Arabes Unis dénoncent une nouvelle frappe iranienne hier soir contre deux pétroliers.
0: Au Liban maintenant, malgré le cessez-le-feu, pas de retour à la normale pour des centaines de milliers d'habitants du sud du pays.
2: L'armée israélienne continue ses frappes contre le Hezbollah libanais. 800 000 habitants déplacés par le conflit ont pu rentrer dans leur région d'origine. Mais de nombreux villages ont été rasés, les infrastructures en eau et électricité abîmées. 200 000 Libanais sont donc toujours déplacés de force. Notre correspondante Amélie David a pu rencontrer une famille loin de chez elle à Tripoli, tout au nord du pays.
1: C'est dans l'un des plus vieux cinémas de Tripoli que Khadija Karim et sa famille ont trouvé refuge après avoir fui les bombardements israéliens le 2 mars dernier sur leur village de Bazouriyeh au Liban sud.
6: On n'a pas pu rentrer parce qu'on a bombardé notre maison, tout a été détruit. Donc puis on dit que la situation ne s'est pas encore améliorée à 100% pour pouvoir rentrer. Donc on est là encore, on attend.
1: Cet après-midi, des enfants sont sur la scène pour un cours de théâtre. Khadija fait partie des spectateurs.
6: Vu qu'au théâtre, tu peux participer au sketch, faire des workshops, tu peux dessiner. Quand on est ici, on ne sent même pas qu'il y a la guerre au sud, donc ça nous change des idées.
1: De son côté, l'association se tient toujours prête à accueillir de nouveaux déplacés si une nouvelle escalade arrive. Yumna Ayoubi, membre de Tiro Arts, explique.
7: Nous avons toujours les matelas là-haut et les couvertures. Si cela arrive, mais j'espère que cela n'arrivera pas, nous pourrons tout réinstaller pour les gens. Parce qu'être en sécurité, c'est la moindre des choses.
6: And being in a place safe, it's the basic thing.
1: À Tripoli, comme Khadija et sa famille, des centaines d'autres personnes attendent de pouvoir rentrer chez elles dans un sud du Liban en paix. Tripoli, Amélie David pour RFI.
0: Vous écoutez toujours RFI, 8h09 à Londres. Paris gagné pour Nigel Farage, le leader du parti d'extrême droite britannique Reform UK, vient d'être élu député.
2: Visé par une enquête parlementaire sur ses finances, il avait démissionné pour déclencher une nouvelle législative partielle et se représenter. Manière pour lui de laisser ses électeurs trancher sur son sort. On retrouve pour en parler notre correspondante à Londres, Emeline Vin. Emeline, c'est donc réussi pour Nigel Farage, mais la victoire n'est pas tout à fait triomphale.
8: Oui, Nigel Farage réélu avec 62% des suffrages exprimés. Le scrutin de ce jeudi aura vu une participation assez faible, moins de 45%. Ça peut s'expliquer au moins en partie par le fait qu'on est mi-août au milieu des vacances. Cette victoire de Nigel Farage, elle était attendue. Le leader de l'extrême droite britannique est très populaire dans la circonscription côtière. Il surfe sur le sentiment de déclassement. Mais surtout, aucun des partis traditionnels, travaillistes, conservateurs, verts, n'avait présenté de candidat pour cette élection, estimant qu'il s'agissait d'un coup de communication de la part du leader de Réforme UK. Pas vraiment d'alternative crédible donc pour les électeurs. Et pourtant, le comte Beanface, ce candidat vêtu d'une cape portant une poubelle en métal sur la tête, recueille près de 10 000 voix, un quart des suffrages. Les électeurs que nous avions rencontrés avant le vote voyaient dans cette candidature comique le seul moyen d'envoyer un message d'opposition aux députés sortants. Nigel Farage n'a pas assisté au décompte, évoquant des menaces à sa sécurité, menaces non confirmées par la police. Il a annulé son discours prévu ce matin.
2: Emeline Vin en direct de Londres pour RFI. Le Japon touché par des pluies sans précédent. À l'est de Tokyo, il y a au moins 4 morts. Le trafic aérien, les réseaux routiers et ferroviaires sont lourdement perturbés. Le mois d'août est souvent humide au Japon, mais le changement climatique rend plus violent et plus fréquent ces épisodes de pluie intense.
0: En France, la vague de chaleur actuelle est la 3e plus longue jamais enregistrée dans le pays.
2: Les températures devraient baisser à partir de demain, mais en attendant, quasiment l'intégralité du territoire est placée en vigilance orange canicule, avec des températures attendues proches des 40 degrés. Une situation difficile à supporter, en particulier dans ce qu'on appelle les îlots de chaleur, des quartiers densément construits avec très peu d'espaces verts et d'arbres. En région parisienne, les communes de Saint-Denis, La Courneuve et Aubervilliers sont les plus exposées. Ce sont aussi les villes qui concentrent le plus de personnes précaires. Reportage dans un HLM des années 70, signé Marie Casadebet.
9: Catherine, c'est moi.
10: Il est midi, Nadia rentre de son service de nuit à l'hôpital. Elle emprunte le seul des 4 ascenseurs de l'immeuble qui fonctionne encore. Un long couloir dessert une douzaine d'appartements. Celui de la sexagénaire a l'inconvénient de donner côté rue uniquement.
9: Le soleil, il est à partir de 7h jusqu'à 19h.
10: À peine l'appartement ouvert, la chaleur qui s'en échappe surprend par rapport à la relative fraîcheur du couloir.
9: Vous sentez déjà l'odeur de la chaleur. J'ai que mes deux bridaux. Il n'y a pas de store, il n'y a pas de volet. Le matin, chez moi, il faisait déjà 27. Je ne sais pas si ma voisine est là. Afida, c'est Nadia.
10: Comme Nadia, sa voisine de 45 ans rêve de déménager.
11: Ça fait des années que je demande un logement. On se sent piégé. Heureusement que j'ai la clim, c'est un de mes voisins qui me l'a donné, parce qu'il a vu que c'était un four. Et je suis à entre 150 et 180, que d'habitude, je paye 67 euros. Voilà, le budget, il est énorme.
9: Je viens d'un pays chaud, mais je ne supporte pas la chaleur. En Guadeloupe, les appartements, on peut faire les courants d'air, on peut s'abriter sous un arbre. Ok, si, c'est insupportable.
11: À l'époque, on avait un espace vert juste en bas.
9: Tout à fait.
11: Et j'ai pas compris pourquoi ils ont tout enlevé pour nous faire un espèce de
9: béton.
11: Voilà, béton. Où les mamans ne peuvent pas s'asseoir, les enfants ne peuvent pas jouer.
10: Un béton qui stocke la chaleur la journée et la dégage ensuite. À Aubervilliers, la nuit, il fait jusqu'à 4 degrés de plus que dans les communes limitrophes, moins densément construites.
2: Marie Casadebet.
0: Et pour moins subir la chaleur, Diane, on peut se réfugier au cinéma. Pourquoi pas, on termine ce journal avec un film sorti cette semaine dans les salles françaises.
2: Soudain, du réalisateur japonais Ryusuke Hamaguchi, révélé par Drive My Car, Oscar du meilleur film international en 2022 et Grand Prix à Cannes. Soudain, c'est un film tourné à Kyoto et à Paris. L'histoire d'amitié entre Marie-Lou, jouée par Virginie Efira, et Marie, une japonaise interprétée par Kotone Okamoto, Elisabeth Le Quéret.
12: Je passe un moment très précieux.
13: C'est l'histoire de l'amitié, presque du coup de foudre, entre deux femmes que tout sépare, l'une japonaise, diplômée de philosophie, l'autre française, directrice d'un EHPAD. Marie-Lou y pratique une méthode de soins fondée sur l'écoute et le contact, que ses collègues jugent avec méfiance. C'est au théâtre qu'elle rencontre Marie, atteinte d'un cancer. Le temps d'une nuit magique, les deux femmes déambulent dans Paris, se racontent avec des mots d'abord empruntés, puis de plus en plus juste. Le film prend le temps, 3h30, à observer deux consciences, deux visions de la vie et surtout de la mort. Hamaguchi s'est inspiré de Ma nuit chez Maud d'Éric Rohmer, ce grand classique de la joute verbale et philosophique. Sa mise en scène mise sur la parole comme mouvement de l'esprit et sur la durée, ponctuée de deux séquences lumineuses au bord de la Seine et à Kyoto. Japonais, français, peu importe, la seule langue que le film prend vraiment au sérieux, c'est celle de la bienveillance.
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15: Bonjour, la météo de ce matin avec un temps sec attendu et du soleil sur l'Aubrac et les Causses. Dans l'après-midi, des risques d'orage sur le Mont-Lozère et les Cévennes. La maximale attendue pour les gorges du Tarn avec 34 degrés pour Saint-Enimy. La pluie devrait arriver pour ce week-end. Nous fêtons aujourd'hui la Saint-Arnold.
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1: Bonjour à toutes et à tous, on commence cet agenda des sorties de ce vendredi avec les visites et les rendez-vous patrimoine. Et dès ce matin à 10h à Mende, explorer le centre-ville avec un guide, tarif 5 euros. À 10h30, rendez-vous à la Canourgue pour découvrir la petite Venise lausérienne, son histoire et ses monuments emblématiques. Départ devant l'office de tourisme et participation libre et réservation conseillée. Retour à Mende où à 14h, vous pourrez partir à la découverte de la ville autrement avec le tour du monde à Mende, tarif 3 euros. Et à 16h, retrouvez le parc national des Cévennes au pied du château de Castenay pour une animation autour du pastoralisme suivie d'une visite du château. Animation gratuite sur réservation auprès de l'office de tourisme. Et puis pour terminer, chaque mardi et vendredi après-midi, l'usine hydroélectrique de Pied-de-Borne ouvre également ses portes pour des visites guidées, une occasion de découvrir l'histoire industrielle de la région. Inscription auprès de l'office de tourisme. On continue avec les sorties nature et à 14h45, partez pour une balade comptée accompagnée d'un âne à travers champs et sentiers. Cette balade familiale de 5 km est guidée par Marine et Quentin, accompagnateurs en moyenne montagne. Départ au petit château du Villard et tarif de 10 à 15 euros, gratuit pour les moins de 13 ans, réservation obligatoire. À 16h au domaine des Boissets, une balade guidée vous permettra de découvrir l'histoire de la géologie et des environs. Une sortie proposée dans le cadre de l'événement Sous la Lune, organisé par l'association Bouillon Collectif. On en reparle plus tard. Et en fin d'après-midi, partez découvrir les rapaces et les plantes avec Grégory Chamings. Ça se passe à Cubières et ce soir, à partir de 21h, retrouvez également Grégory Chamings, toujours à Cubières, pour une découverte du système solaire. Étoiles, planètes, lunes et galaxies seront au programme. Des lunettes permettront notamment l'observation de la Lune. Rendez-vous au parking du col de Tribes. Tarif de 0 à 15 euros et réservation obligatoire. On revient donc au domaine des Boissets et la soirée Sous la Lune qui commence dès 16h30. En plus de la balade guidée, vous pourrez également participer à un atelier cuisine et sérigraphie. À 19h30, place au repas partagé avant une projection de court-métrage en partenariat avec Vue du Québec. L'événement est à prix libre. Ce vendredi soir également, retrouvez le marché nocturne de Langlade et un concours de pétanque à Villefort. Il y aura également un marché nocturne au Pont de Montvert. Et pour terminer, place à de la musique et au spectacle. À 19h, le Moulin d'Auxillac accueille les Shippers pour une soirée aux sonorités rock, pop et soul, restauration possible sur place. À 21h, le château de Roquedolle à Meyrues accueille le lancement du festival Opéra du Grand Sud. Pour cette édition 2026, le festival ouvre avec un gala consacré à Mozart de Salzbourg à Vienne. C'était votre agenda du jour des sorties sur 48FM. Pour plus de renseignements, rendez-vous sur le site des différents offices de tourisme du département.

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0: Bonjour à toutes et à tous, bienvenue dans la Minute de la Deal sur 48FM où chaque semaine les experts de la Deal répondent à vos questions sur le logement, location, copropriété, travaux, rénovation énergétique et bien d'autres thèmes. Et selon les sujets, les réponses sont apportées par les juristes ou par les conseillers France Rénov du programme Clé pour l'habitat en Lozère, un dispositif du conseil départemental. D'ailleurs, vous aussi, vous pouvez poser une question et pour participer à cette émission en adressant un mail à contact@adil48.org. Eh bien, cette semaine, nous allons répondre à la question d'un auditeur. Aujourd'hui, c'est Florian qui nous a écrit et qui nous dit « Bonjour, on m'a proposé un logement social, mais il est loin de mon travail et mal desservi par les transports. Est-ce que je peux refuser sans risquer de perdre mon dossier ou mes aides ?» Eh bien, pour répondre à cette question, nous accueillons Morgane, conseillère juriste à la DIL. Bonjour Morgane.
1: Bonjour.
0: Alors Morgane, la question, finalement, c'est de se demander est-ce qu'on a le droit de refuser un logement ?
1: Alors oui, bien sûr, un demandeur de logement social a le droit de refuser une proposition. Personne ne peut vous obliger à accepter un logement qui ne correspond pas à votre situation personnelle ou professionnelle. Cependant, il faut savoir que les refus sont enregistrés dans le dossier et qu'ils peuvent être pris en compte par les bailleurs pour de futures propositions.
0: Et y a-t-il des conséquences après plusieurs refus ?
1: Il n'y a pas de règle nationale qui fixe un nombre maximum de refus, mais dans la pratique, si une personne refuse plusieurs propositions sans motif valable, cela peut ralentir l'accès à un nouveau logement. En revanche, si le refus est justifié, par exemple à cause de l'éloignement du travail, de l'absence de transport, d'un logement inadapté au handicap ou à la taille de la famille, il est important de bien l'expliquer par écrit.
0: Alors Florian, il s'inquiète aussi pour ses aides et on le comprend. Et est-ce qu'on peut perdre ses droits à cause d'un refus ?
1: Non, refuser un logement social ne fait pas perdre automatiquement les aides, comme les APL. Les aides au logement dépendent surtout de votre situation financière, familiale et du logement que vous occupez réellement. Par contre, si vous êtes reconnu prioritaire d'ALO, des refus répétés peuvent, dans certains cas, remettre en question la reconnaissance de l'urgence.
0: Et qu'est-ce que tu conseilles à Florian s'il souhaite refuser ce logement ?
1: D'abord, je lui conseille de répondre dans les délais, car ne pas répondre est souvent considéré comme un refus. Ensuite, il est important de justifier clairement le refus. Par exemple, en expliquant que le logement est incompatible avec ses horaires de travail ou ses contraintes de déplacement. Et surtout, il peut mettre à jour son dossier de demande de logement social. Secteur géographique, proximité du travail, moyen de transport, type de logement recherché. Plus le dossier est précis, plus les futures propositions seront adaptées à sa situation. Refuser un logement social, c'est un droit. Mais pour que cela n'ait pas de conséquences négatives, il faut toujours expliquer les raisons et maintenir son dossier à jour. Et en cas de doute, la DIL peut accompagner gratuitement les demandeurs pour comprendre leurs droits et leurs démarches.
0: Voilà, et vous pouvez retrouver ces informations sur le site de la DIL de la Lozère, rubrique questions-réponses en podcast sur nos deux sites internet. Si vous souhaitez aussi poser une question afin qu'un expert de la DIL y réponde, vous pouvez contacter la DIL de la Lozère au 04 66 49 36 65 par mail sur contact@adil48.org ou en venant vous voir au bureau de Mende au 12 bis avenue Foch tous les jours, sauf le vendredi après-midi ou dans l'une de vos permanences que vous pouvez retrouver sur le site internet de la DIL. Merci Morgane.
1: Merci Ludo.
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0: midi à Paris, 10h en temps universel. 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
1: Fanny Bay.
0: À la une, une quinzaine de jours après l'entrée illégale de plus de 70 000 Marocains à Ceuta, la crainte d'une nouvelle arrivée massive dans l'enclave espagnole. Dans ce contexte, le gouvernement de Pedro Sanchez tente d'éviter la crise diplomatique avec Rabat, vous l'entendrez. Un pas de plus dans l'alliance entre les États-Unis et la Colombie depuis l'arrivée au pouvoir du président d'extrême droite Abelardo de la Espriella. Le partenariat avec Washington se renforce. Bogota rejoint le bouclier des Amériques, une alliance régionale créée par Donald Trump. Et bien, on vous emmène aussi dans l'eau dans ce journal. Alors que la canicule fait rage en France, les noyades se multiplient. Et pour pallier ce phénomène, la Fédération française de natation met en place un programme de prévention pour apprendre aux enfants à nager. Reportage à la fin de cette édition. Cette question à la une de l'actualité, des Marocains vont-ils à nouveau tenter de rallier en masse Ceuta? Deux semaines après l'entrée de plus de 70 000 personnes dans l'enclave espagnole, des appels à une nouvelle traversée massive inondent les réseaux sociaux. Des fausses informations expliquant que la frontière sera exceptionnellement ouverte ce samedi 15 août, jour férié en Espagne, y circulent. De quoi inquiéter les autorités espagnoles qui cherchent à éviter la crise diplomatique avec Rabat, alors que le Maroc de son côté lance de nouvelles menaces à l'encontre de Madrid, une posture qui crispe l'opposition espagnole. La correspondance à Madrid, signée François Musso.
2: Pas d'escalade, pas de conflit avec le voisin marocain. C'est aujourd'hui la priorité du gouvernement socialiste en Espagne. Rabat a menacé de remettre en cause le traité d'extradition bilatéral qui permet de rapatrier les migrants illégaux. Pas de réponse musclée de la part du ministre de l'Intérieur, Grande Marlaska. Au contraire, Madrid a rappelé, je cite, « les liens étroits avec Rabat » et la loyauté mutuelle. Sauf que les partis d'opposition, eux, ne sont pas d'accord du tout. À droite, le Parti populaire, ou plus à gauche, Izquierda Unida, considère que le Maroc cherche, je cite, à attaquer l'Espagne en utilisant les migrants comme arme, alors que le pays reçoit beaucoup d'argent de l'Union européenne. Le gouvernement de Pedro Sanchez se passerait bien de cette tension, car il se heurte à un énorme problème que sont les quelques 1900 mineurs marocains à Ceuta, qui, conformément à la loi espagnole, ne sont pas expulsables. Logiquement, il devrait être disséminé dans les 17 régions espagnoles, mais personne n'en veut et le problème reste entier. François Musso, Madrid RFI.
0: Et pour aller plus loin, Ceuta, ce que cachent les appels à traverser la frontière le 15 août, une enquête signée Grégory Genévrier et Sofiane Amazian a retrouvé sur notre site rfi.fr. Quatre jours après le séisme en Colombie, les recherches se poursuivent, même si l'espoir de retrouver des survivants est de plus en plus mince. C'est ce qu'a admis le responsable des opérations de sauvetage. Le puissant tremblement de terre qui a secoué le pays mardi dernier a fait au moins 281 morts d'après le dernier bilan. Près de 4000 blessés et détruit près de 13 000 logements, annonce hier du président Abelardo de la Espriella. La Colombie qui renforce son partenariat militaire avec les États-Unis, tout comme d'autres pays d'Amérique latine gouvernés par l'extrême droite. Quelques jours après son investiture, le nouveau président colombien, Abelardo de la Espriella, a intégré hier le bouclier des Amériques, une alliance régionale créée par son homologue états-unien Donald Trump, dont l'objectif est de lutter contre le narcotrafic. Le Pentagone a aussi annoncé par la même occasion que Bogota autorisait Washington à mener avec des opérations militaires conjointes. Justine Fontaine.
3: Après deux années de tensions diplomatiques sous le président de gauche, Gustavo Petro, c'est à nouveau la lune de miel entre les États-Unis de Donald Trump et la Colombie, gouvernée depuis vendredi dernier par l'extrême droite. Depuis le Panama, où étaient réunis pour un sommet les alliés latino-américains de Washington, le chef du Pentagone a annoncé mercredi l'arrivée de Bogota dans le bouclier des Amériques. Pete Hegseth s'en est félicité à la tribune avant d'ajouter
4: « Le nouveau président a demandé au Pentagone de se joindre à la Colombie dans sa lutte contre le narcoterrorisme en autorisant des opérations militaires conjointes. »
3: Déclaration alors que les Colombiens cherchent encore des survivants du séisme qui a frappé l'ouest du pays lundi. Et cette phrase interroge là-bas, car ni Bogota ni Washington n'ont précisé le degré d'implication des militaires américains dans ces potentielles opérations conjointes. Abelardo de la Espriella, qui ne cache pas sa proximité avec l'administration Trump, a promis pendant la campagne d'utiliser la manière forte pour lutter contre les groupes armés et les trafiquants de drogue. Les deux pays sont pour l'un premier producteur de cocaïne et pour l'autre premier consommateur au monde. Ils partagent du renseignement depuis des décennies, mais avant une éventuelle intervention au sol des troupes états-uniennes, le nouveau président colombien devra impérativement demander l'autorisation du Congrès.
0: Justine Fontaine, l'actualité, c'est aussi la grâce décernée à Succès Masra. L'ex-premier ministre et opposant tchadien a été gracié aujourd'hui par décret par le président Mahamat Idriss Déby. 8 autres dirigeants de partis sont aussi concernés. Succès Masra purgé depuis plus d'un an une peine de 20 ans de prison ferme. Nous y reviendrons en détail dans notre prochaine édition à 11h, temps universel. Direction le Royaume-Uni, où Nigel Farage a été réélu député. Le leader du parti d'extrême droite Reform UK avait déclenché une élection législative partielle pour, je le cite, laisser ses électeurs décider de son sort. Décision prise alors qu'il est visé par une enquête parlementaire sur ses finances. Emeline Vin, le pari est donc gagné, mais la victoire n'est pas non plus triomphale.
1: Nigel Farage réélu avec 62% des suffrages exprimés. Le scrutin de ce jeudi aura vu une participation assez faible, moins de 45%, ce qui peut s'expliquer par la date, au moins en partie. On est au milieu de l'été, au milieu des vacances des Britanniques. Cette victoire de Nigel Farage, elle était attendue. Le leader de l'extrême droite britannique est très populaire dans la circonscription côtière où il surfe sur le sentiment de déclassement. Mais surtout, aucun des partis traditionnels, travaillistes, conservateurs, verts, n'a présenté de candidat pour cette élection, estimant qu'il s'agissait d'un coup de communication de la part du leader de Reform UK. Pas vraiment d'alternative crédible donc pour les électeurs. Et pourtant, le comte Beanface, ce candidat vêtu d'une cape portant une poubelle en métal sur la tête, recueille près de 10 000 voix, un quart des suffrages. Les électeurs que nous avions rencontrés avant le vote voyaient dans cette candidature comique le seul moyen d'envoyer un message d'opposition aux députés sortants. Nigel Farage n'a pas assisté au décompte, évoquant des menaces à sa sécurité, non confirmées par la police. Il a annulé son discours de victoire prévu ce vendredi matin. Emeline Van Londres, RFI.
0: L'Europe étouffe toujours sous les fortes chaleurs. Plus de 35 degrés prévus aujourd'hui pour au moins 150 millions d'habitants sur le continent. En France, 75 départements placés en vigilance orange canicule ce vendredi par Météo France. Une sécheresse qui favorise l'apparition de feux de forêt. Dans les Landes, dans le sud-ouest, l'incendie qui s'est déclaré hier a déjà parcouru 1100 hectares ce matin et provoqué plus de 500 évacuations. Dans ce contexte de forte chaleur, une nécessité s'impose, favoriser l'accès à l'apprentissage de la natation, notamment pour les plus jeunes, alors que le nombre de noyades augmente en période de canicule. C'est pourquoi la Fédération française de natation accompagne depuis plusieurs années le dispositif Savoir nager, un programme de prévention pour mieux appréhender l'eau et les activités aquatiques. Toute la semaine, des sessions pour les enfants sont organisées près du centre aquatique de Saint-Denis où se déroulent les championnats d'Europe de natation. Christophe Diremzian a assisté à l'une d'entre elles. Reportage.
5: Allez, Ethan, ventre, tu tournes sur le dos.
6: Ils sont 18, de 6 à 12 ans, tous de Seine-Saint-Denis, à suivre le maître nageur et les précieux conseils d'Alain Bernard.
7: Si je veux me mettre à plat sur l'eau, je suis obligé de monter mes fesses, de monter mes pieds. Mais si je baisse la tête, hop.
6: Le champion olympique 2008 et 2012, un des parrains de l'opération, préoccupé par l'augmentation de morts par noyade cette année, 274 entre le 1er mai et le 15 juillet, et une prise de conscience de l'apprentissage trop saisonnière.
8: C'est un sujet qui ressort souvent fin mai, début juin, et à partir du mois de septembre jusqu'en mai de l'année prochaine, ce sont des problématiques qu'on ne parle malheureusement trop peu durant l'année, alors que pour apprendre à trouver son équilibre dans l'eau, les cycles d'apprentissage durent de 6 à 8 à 10 semaines. Et le fait qu'il y ait un apprentissage massé comme ça sur 7 semaines, il progresse énormément.
6: Avec Hugo Didier, champion paralympique 2024, la séance dans le bassin provisoire est ludique. Abrar, 7 ans et demi, et Kayla, 8 ans, sont ravis d'être accompagnés.
9: J'étais un peu stressée au début. J'ai bien aimé quand les maîtres nageurs ils m'ont aidée, leur façon de comment on nage.
10: Par exemple, ils nous disent de faire des croix pour se déplacer, et aussi des boules. C'était très bien.
6: Au total, 580 enfants auront profité de cette séance de perfectionnement durant la semaine pour gagner en sécurité dans l'eau ou en milieu naturel.
0: Le reportage signé Christophe Diremzian est dans les bassins. Toujours la star française Léon Marchand s'est qualifié ce matin pour les demi-finales du 200 mètres papillon des championnats d'Europe de natation disputés, on le disait, au centre aquatique olympique de Saint-Denis. C'est ainsi que se referme cette édition. 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À suivre Jack dans les rues du Globe.
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1: Bonjour à toutes et à tous, on commence cet agenda des sorties de ce vendredi avec les visites et les rendez-vous patrimoine. Et dès ce matin à 10h à Mende, explorer le centre-ville avec un guide, tarif 5 euros. À 10h30, rendez-vous à la Canourgue pour découvrir la petite Venise lausérienne, son histoire et ses monuments emblématiques. Départ devant l'office de tourisme et participation libre et réservation conseillée. Retour à Mende où à 14h, vous pourrez partir à la découverte de la ville autrement avec le tour du monde à Mende, tarif 3 euros. Et à 16h, retrouvez le parc national des Cévennes au pied du château de Castenay pour une animation autour du pastoralisme suivie d'une visite du château. Animation gratuite sur réservation auprès de l'office de tourisme. Et puis pour terminer, chaque mardi et vendredi après-midi, l'usine hydroélectrique de Pied-de-Borne ouvre également ses portes pour des visites guidées, une occasion de découvrir l'histoire industrielle de la région. Inscription auprès de l'Office de tourisme. On continue avec les sorties nature et à 14h45, partez pour une balade comptée accompagnée d'un âne à travers champs et sentiers. Cette balade familiale de 5 km est guidée par Marine et Quentin, accompagnateurs en moyenne montagne. Départ au petit château du Villard et tarif de 10 à 15 euros, gratuit pour les moins de 13 ans, réservation obligatoire. À 16h au domaine des Boissets, une balade guidée vous permettra de découvrir l'histoire de la géologie et des environs. Une sortie proposée dans le cadre de l'événement Sous la Lune, organisé par l'association Bouillon Collectif. On en reparle plus tard. Et en fin d'après-midi, partez découvrir les rapaces et les plantes avec Grégory Chamings. Ça se passe à Cubières. Et ce soir, à partir de 21h, retrouvez également Grégory Chamings, toujours à Cubières, pour une découverte du système solaire. Étoiles, planètes, lunes et galaxies seront au programme. Des lunettes permettront notamment l'observation de la Lune. Rendez-vous au parking du col de Tribes. Tarif de 0 à 15 euros et réservation obligatoire. On revient donc au domaine des Boissets et la soirée Sous la Lune qui commence dès 16h30. En plus de la balade guidée, vous pourrez également participer à un atelier cuisine et sérigraphie. À 19h30, place au repas partagé avant une projection de court-métrage en partenariat avec Vue du Québec. L'événement est à prix libre. Ce vendredi soir également, retrouvez le marché nocturne de Langlade et un concours de pétanque à Villefort. Il y aura également un marché nocturne au Pont de Montvert. Et pour terminer, place à de la musique et au spectacle. À 19h, le Moulin d'Auxillac accueille les Shippers pour une soirée aux sonorités rock, pop et soul, restauration possible sur place. À 21h, le château de Roquedol à Meyrues accueille le lancement du festival Opéra du Grand Sud. Pour cette édition 2026, le festival ouvre avec un gala consacré à Mozart de Salzbourg à Vienne. C'était votre agenda du jour des sorties sur 48FM. Pour plus de renseignements, rendez-vous sur le site des différents offices de tourisme du département.

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5: Bonsoir chers auditeurs, chères auditrices, chers lecteurs, chères lectrices. Bienvenue dans votre émission littéraire « Un livre sur le zinc » en partenariat avec la médiathèque départementale de Lozère et la librairie La Livrerie. Au vu de leur âge avancé, nous avons mis les parents au repos forcé. C'est la quatrième émission d'un livre sur le zinc spécial enfant. Je suis Sacha et je suis accompagnée de Nolan.
6: Bonjour.
5: Et d'Emmy.
7: Bonjour.
5: De Paul.
8: Bonjour.
5: Et de Sohan.
9: Bonjour.
5: Nolan, je te laisse présenter ton livre. Apprenti malgré lui, de la série Les Royaumes Sauvages d'Amanda Foudy.
6: Oui, donc comme tu l'as dit, le titre « Apprenti malgré lui », l'autrice Amanda Foudy. Alors, c'est une série composée de 4 tomes, l'éditeur Casterman et sa date 2023. Le nombre de pages 296. Le personnage principal, c'est Bark Pig-Puss, un garçon qui a perdu ses parents à 4 ans. Les personnages secondaires, Soren, le méchant maître, et Viola, l'amie de Barclay. Donc je vais vous raconter l'histoire d'un petit garçon nommé Barclay Pig-Puss qui a perdu ses parents à l'âge de 4 ans. Depuis, il vit chez un maître, Maître Pleasman, et aujourd'hui, il va à la chasse aux champignons avec son ami Selby. Dans la forêt, il va rencontrer une jeune fille nommée Viola et va malencontreusement se lier avec une bête. Du coup, il va avoir une marque dorée et sa bête va sortir quand elle veut. Et donc, il n'arrive pas à contrôler. Il va détruire son village et il va devoir partir avec Viola, qui va l'emmener dans la plus grande ville de magie des bois. Là-bas, il va faire des rencontres avec deux amis, Abel et Ethel. Et par la suite, ils ne savent pas, parce que Abel et Ethel vont les trahir, parce que leur maître, c'est le maître qui veut voler la bête de Barclay. Va-t-il arriver à voler sa bête? On ne sait pas.
5: Amanda Foudy, pour information, est américaine. Elle habite à Boston. Avant, elle était comptable et elle a décidé de devenir autrice.
7: Est-ce qu'il y a plusieurs tomes?
6: Oui, je l'ai dit au début. J'ai dit qu'il y a une série de 4 tomes.
5: Comment ça s'est passé pour qu'il ait la marque sur l'épaule?
6: Ben justement, en fait, grâce à un piège. Donc, il y a son amie, elle a disposé un piège. Et la bête, du coup, ben, par l'odeur, elle est venue. Et vu que Barclay, il a touché, sans faire exprès, quoi, elle s'est liée avec lui. Du coup, la marque, elle est apparue.
8: Et c'est quelle bête?
6: Alors, c'est un cerbaraillon, c'est une sorte de loup, qui est représenté d'ailleurs sur la première de couverture. Elle fait à peu près 2 mètres.
7: Tu penses qu'on pourrait le lire à quel âge?
6: Je sais pas, à partir de 9 ans minimum, je pense. Oui. Parce que c'est quand même un livre de 300 pages, quoi.
5: T'as pas mis trop longtemps à les lire?
6: J'ai mis 4 jours. Enfin, sachant qu'il y a quand même le collège, tout ça, donc.
5: Oui, donc plutôt vers 9 ans le livre.
6: Ouais, je pense. Après, s'il y a vraiment des gros lecteurs avant l'âge, ils peuvent.
8: 4 jours, mais ça fait un peu rapide ça, non?
6: Moi, tu sais, j'aime la lecture, alors.
8: Moi, des fois, il y a des livres que je lis en un an.
6: Oui, mais moi et la littérature, c'est...
5: Paul, à toi, tu vas nous parler de la série Animal Tattoo?
7: Alors oui, je vais vous présenter Animal Tattoo 1. Il a été écrit par Brandon Mull en 2014. C'est l'histoire de 4 enfants dans le monde de Derdas qui viennent de régions différentes. Pour invoquer un animal totem, il faut boire du nectar. Mais c'est très rare d'en invoquer un. Peu d'enfants y parviennent. Connor, fils de berger, est serviteur de devin parce qu'il doit payer les dettes de son père. Il vit en Eura. Méline est riche et son père est général. Elle vit aux Ongles. Roland est orphelin. Il a été accusé pour vol alors qu'il allait chez un apothicaire chercher des médicaments pour son ami qui était malade, en proposant de travailler pour les rembourser. Il invoque son animal tatou en prison dont il réussit à sortir. Il vit en Amaya. Abeke, elle vit au Nilo. Elle a une sœur qui s'appelle Soama. Le jour où elle devait boire le nectar, elle était partie à la chasse. Connor, Abeke, Maylin et Roland invoquent chacun un animal totem. Quatre animaux mythiques renaissent. Connor invoque Brigand, le loup aux yeux bleus. Abeke, elle invoque Uraza, la panthère aux yeux violets. Maylin, elle invoque J, le panda aux yeux argentés. Et Roland, il invoque Essex, le faucon femelle. Leur animal tatou leur permet d'aiguiser leur sens et leur donner des pouvoirs particuliers. Les voilà unis par un même destin, affronter une force obscure surgie du passé qui vient de se réveiller, avec à sa tête une créature au nom évocateur, le dévoreur. Avec l'aide des membres de la corporation des capes vertes, les quatre élus vont apprendre à évaluer leurs nouvelles aptitudes et communiquer avec leur animal afin de combattre les ennemis qui veulent détruire leur monde. Il y a deux séries et des hors-séries. La première compte 7 livres, la deuxième compte 8 livres et il y a 3 hors-séries. J'ai bien aimé ce livre parce que c'est écrit en assez gros et qu'il y a de l'action. Du début du livre jusqu'à la moitié, ça parle de quand ils invoquent leur animal totem.

0: plus de force, des trucs comme ça, quoi.
1: Ouais, et l'aigle, bah, du coup, il est... Quand celui qui le détient, il voit plus de choses. Oui. Tous les détails, ils sont plus...
2: Oui. Plus visuels.
3: Ouais. Et du coup, tu l'as lu, Sacha?
1: Mmh. Ouais.
3: Et t'as bien aimé?
1: Oui, ça va. Du coup, est-ce que ils ont un grand lien, ceux qui possèdent les animaux avec leurs tatous?
2: C'est-à-dire...
1: En gros, est-ce que c'est pour eux c'est important leur animal ou est-ce que c'est
2: oui, vu que s'ils meurent, en fait ils ont fait d'une, c'est comme si ton meilleur livre il cramait quoi. La chose que tu préfères au monde, il mourait.
3: Un animal de compagnie quoi.
2: Enfin, un petit ouais. Peu.
1: Et pourquoi animal tatou? Pourquoi tatou?
2: Tatou, vu que, en fait, dès que l'animal, il est pas trop en guerre ou il a pas trop envie de sortir, ou c'est pas pour un entraînement, dès que son maître, il lui met son bras ou la jambe, vu que c'est souvent soit la jambe, soit le bras, il met sa jambe ou son bras devant et en un éclair, il se retrouve en tatou sur son bras.
1: C'est aussi pour se reposer, non?
2: Oui, pour se reposer.
4: Ouais, c'est un peu comme moi dans mon livre, là. Oui. Apprenti malgré lui, il rentre dans sa marque, quoi.
2: Oui.
4: Sauf que moi, c'est au bras.
1: Et est-ce que la marque, elle existe même s'il est au repos? Enfin, même s'il n'est pas au repos?
2: Ça, on ne le dit pas.
3: Et du coup, ça veut dire qu'il y en a... Mais il y en a d'autres, des...
2: Oui, il y en a... Ouais, il y en a d'autres.
3: Et du coup, c'est les mêmes animaux ou il y en a d'autres?
2: Non, il y a plein d'autres animaux. C'est là que... Là, on parle de ces gens-là, vu qu'ils ont invoqué des bêtes suprêmes.
1: Et en fait, elles ont combattu le dévoreur auparavant.
2: Oui. Elles ont aidé les quatre continents à combattre le dévoreur. Que les autres, ils sont restés là où ils étaient. Ils voulaient juste protéger leur talisman et ils étaient tranquilles.
3: Mais donc, ça veut dire que les quatre continents, ils sont en paix. Genre, il n'y a pas de guerre entre les humains.
2: Non, c'est le dévoreur et les...
1: Ses partisans.
2: Oui.
1: Et tu peux nous expliquer un peu plus le talisman?
2: En fait, le talisman, c'est un petit objet que chaque bête suprême, ils ont. Et en fait, les quatre bêtes suprêmes que les quatre enfants, ils ont, eux, je crois qu'ils en ont pas trop de talisman. Et en fait, il y a 13 bêtes suprêmes ou 14, je sais plus. Et ils ont chacun un talisman.
3: Et donc, le talisman, ça permet de les reconnaître que...
2: Ça permet de les reconnaître et c'est surtout là où il y a les pouvoirs. Là où il y a leur pouvoir. Donc, il faut... Si t'as le talisman, c'est comme si tu l'avais comme animal totem. Sauf que là, s'il veut pas te donner le talisman mais que tu le prends, là, il va être furieux. Même si t'auras ses pouvoirs, t'auras pas lui, quoi. T'auras pas son tatou, quoi.
1: Ok, oui, et pour information, Brandon Mull, il est américain. Amy, est-ce que tu peux nous présenter un cheval pour Ariana de la série Gallo des étoiles de Nema Zimmerman?
5: C'est une fille qui va rentrer en 6e dans une école spéciale pour les chevaux. Au début, elle n'a pas d'amis et juste après avoir fait sa première journée, elle se fait une amie qui s'appelle Epona. Elles vont faire ensemble des aventures et elles s'entraident parce qu'Ariana a des difficultés pour monter Summer. Et Madame Vallière, la professeure d'équitation, lui a dit qu'elle n'avait pas assez de patience. Et un jour, un cheval s'est évadé de la curie, alors Ariana a pris Summer et elle a galopé pour rattraper le cheval. La professeure d'équitation a tout vu et a félicité Ariana. J'ai aimé ce livre parce qu'il y avait des aventures et que c'est une histoire sur les chevaux.
1: Oui, et est-ce que son amie, elle va avec elle?
5: Elles sont trois amies.
3: Mais du coup, en fait, c'est les personnages, là, c'est des chevaux ou c'est des humains?
5: Les deux.
1: Avant, elle faisait pas d'équitation?
5: Si, mais dans un club.
4: Et c'est qui la troisième amie?
5: Inès.
3: Et du coup, il y a une sélection particulière pour y entrer dans ce truc, enfin dans cette école de cheval, de chevaux.
5: Je sais pas.
1: Et du coup, son cheval, il est dur à dompter.
5: Oui.
3: Sacha, on dit monter, je sais pas dompter.
1: Ah ouais? Ouais. Et

0: Naïma Zimmermann, c'est une romancière et scénariste de la bande dessinée et elle est spécialisée dans le fantastique. C'est grâce à Dracula que ça lui a donné le goût du fantastique. Elle a fait une trentaine de romans fantastiques qui sont parus chez les plus grands éditeurs.
1: Et donc là, celui que tu nous as apporté aujourd'hui, c'est un roman ou une bande dessinée?
2: Un roman.
1: Et il compte combien de pages?
2: 128 pages.
3: J'ai une question. Il y a combien de tomes en tout?
2: Il y en a beaucoup.
3: Ok.
0: Et c'est sur des histoires différentes, du coup, les différents tomes?
2: Oui.
1: Mais du coup, toi, t'as quel âge pour voir à peu près c'est à quel âge qu'on peut
2: 10
1: lire?
2: 10 ans.
1: Et tu penses qu'on peut le lire avant ou après?
2: Avant.
4: Et c'est les mêmes personnages dans les autres livres?
2: Non.
4: Et t'en as plusieurs de livres comme dans la série?
2: Oui, j'en ai plusieurs.
0: Et même le personnage principal, il change?
2: Oui.
0: Maintenant, c'est à Sohan. Tu vas nous parler de Cellule 24, Collégien le jour, Espion la nuit, de Maxime Guilliot.
1: Donc, c'est une série de romans qui compte 4 tomes. C'est des romans d'enquête, où c'est une cellule, la Cellule 24, c'est une sorte de gang d'espions qui enquêtent sur des enquêtes sur le terrain. Donc c'est très dangereux et ils les sélectionnent car ce sont des lycéens. Donc voilà, c'est pas des espions adultes, sinon ça se fond moins dans la masse. Et à chaque tome, les histoires changent et le terrain change aussi.
0: Est-ce que les deux personnages principaux qu'on voit sur le livre, ils viennent du même collège?
1: En fait, ils sont... Ils sont pas du même collège, mais ils se sont retrouvés et connus à la cellule 24. Et oui, ce sont toujours les mêmes acteurs, enfin, ce sont les mêmes personnages principaux.
3: Et t'as lu tous les tomes?
1: Il y a le 1, le 2, le 3 et le 4, mais là, j'ai pas le 1 parce que, voilà, je l'ai pas. Mais oui, j'ai tous lu.
0: Oui, et comment il faut avoir quelles compétences pour être recruté à la cellule 24?
1: Il faut avoir des compétences particulières. En fait, chaque espion lycéen a une compétence particulière. Par exemple, cette personne-là est très forte. Le personnage jeune homme, il est très fort pour viser, au tir à l'arc, aux fléchettes, tout ça. Et la fille est très forte pour crocheter les serrures et voilà.
0: Et comment ils ont été repérés? Enfin...
1: Souvent parce qu'ils ont eu des drames dans leur famille ou quelque chose comme ça. Du coup, ça les a poussés à devenir agents secrets.
0: Ok. Et pourquoi 24?
1: Je sais pas.
0: Ils sont plus de 24?
1: Ah non, c'est parce qu'ils sont 24, tu bêtes.
4: C'est un roman ou c'est un manga?
1: C'est un roman.
0: Oui. Et le roman, il a reçu le prix des Incorruptibles 2024, catégorie CM2 et 6e.
1: En fait, c'est comme ça que j'ai connu le premier tome. En fait, je devais le lire pour l'école. D'habitude, j'aime pas les livres qu'on doit lire pour l'école, mais là, j'ai bien aimé, du coup, j'ai continué la série.
3: Et tu sais combien il y a de pages?
1: À peu près 300 par tome.
3: Ok.
0: Maintenant, c'est à moi de vous présenter mon livre. Je vais vous présenter le tome 1 de Instinct. C'est un manga écrit par Inox Tag et Charles Compin et Basile Monod. C'est l'histoire d'un adolescent qui vit dans un monde qui ressemble beaucoup au nôtre, à la seule différence que dans son monde, il existe une maladie mortelle qui tue au bout de 9 mois, s'appelant le Noctus. Aki a un pouvoir, il peut voir les intentions des gens. Mais un jour, après avoir suivi une personne remplie de mauvaises intentions, il fut le seul survivant de l'explosion d'une bombe que l'inconnu a fait exploser. Il se réveilla sur un lit d'hôpital où on lui apprit qu'il avait le Noctus. Il apprit aussi qu'il est considéré par la police comme le criminel ayant fait exploser la bombe. Il fut secouru par une fille sans aura, se nommant Luna, qui l'amena au purgatoire, un endroit où il a été amené pour tester ses aptitudes et ses valeurs. On lui apprit que ceux qui réussiraient l'épreuve pourraient avoir un remède au Noctus. Le test était de trouver un cube. Il ne réussit pas, mais à la fin du test, il trouva un cube dans sa poche. On le manda donc dans une ville qui se nomme Agartha. En y arrivant, on leur donna 2 petites pastilles qui ont réduit la tâche de Noctus sur son corps. Il va devoir travailler pour avoir des pastilles et survivre, mais tout ne se passera pas comme prévu. Je vous laisse acheter le manga pour découvrir la suite.
3: Et moi, j'ai une question. Là, de ce que je vois, c'est bien un manga.
0: Oui.
3: Ok.
0: Oui, et pour information, Inoxtag, c'est un youtubeur qui a décidé de faire des mangas à la suite de sa rencontre avec Charles Compin, qui lui a donné un dessin et qui lui a dit « C'est mon rêve, si tu veux faire ça, appelle-moi, je démissionne et je viens faire ça avec toi. »
3: Et il y a combien de pages ?
0: Je sais pas, c'est ça.
3: Ok.
1: C'était aussi un des rêves de Inoxtag, non ? C'est écrit, je crois, dans le...
0: Oui, je sais pas, ouais.
4: C'est quoi le petit emoji noir et blanc, là ?
0: C'est les pastilles.
4: Ah, okay.
0: Mais ça, c'est le tome 2.
1: C'est pas un emoji.
3: Il y a que 2 tomes ?
0: Oui, pour l'instant, il y a que 2 tomes, mais il va essayer d'en faire plus.
1: Parce qu'en fait, il a créé ça il y a pas très longtemps.
3: Ok.
0: Plus de questions ? Et maintenant, pause musicale.

0: On est de retour dans un livre sur le zinc avec Amy, Nolan, Sohan, Paul et Sacha. Amy, tu vas nous parler de Goutte à Goutte de Philippe Hugg.
1: Le personnage, c'est l'eau. C'est l'histoire d'une goutte d'eau qui passe du ciel à la fontaine en passant par le sol et les souterrains. C'est un livre pop-up qui se déplie quand on ouvre une page. J'ai aimé ce livre car j'aime les pop-up et j'en ai plein.
0: Philippe Hugg, comme vous avez dû le voir, c'est un artiste du pop-up. Philippe Hugg, son vrai nom, c'est Philippe Hugger. Il est né dans le Var. Il est diplômé de l'École supérieure des arts appliqués du Perret. Il a exercé de nombreuses activités au cours des 30 dernières années. Professeur de dessin, illustrateur pour la presse, ingénieur papier, graphiste, auteur. Il est surtout et avant tout reconnu comme l'un des artistes majeurs du livre pop-up.
2: Il fait combien de pages ?
1: 14 pages.
2: Oui, mais il y a beaucoup de lectures ou c'est vraiment un pop-up, pop-up ?
1: Ben, c'est un pop-up.
3: C'est quoi l'histoire ?
1: C'est une goutte d'eau qui passe du ciel en passant par des cascades et des fontaines et qui va dans les sous-sols et les souterrains.
0: Et du coup, ce livre, pour les tout-petits, ça peut marcher, enfin, si leurs parents le lisent.
1: Oui,
3: mais du coup, en fait, c'est un livre, mais c'est plutôt à regarder, non ?
1: Oui.
0: Et est-ce que tu as d'autres livres de Philippe Hugg ?
1: Oui, Les lutins de la forêt.
2: Est-ce que tu l'as lu, ce livre ?
1: Oui.
0: On écoute Paul, qui va nous parler de Monstres, de Stéphane Servan. Et les images sont dessinées par Nicolas Zouliamis.
4: Oui, je vais vous présenter le livre Monstres. Il a été écrit par Stéphane Servan et les images sont dessinées par Nicolas Zouliamis. C'est l'histoire d'un village qui se situe au bout du monde. Un jour, alors que le soleil n'était pas encore levé, il y avait une dizaine de roulottes dehors. Sur chacune d'entre elles, il y était écrit « Le cirque des rêves ». Le soir, tout le monde était présent pour le spectacle. Après le magicien, les acrobates, les jongleurs, les clowns, c'était le tour de la surprise. La surprise était un humain. Comme le village était un village de monstres, ils ont eu très très peur. Le matin, quand un enfant monstre a donné à manger aux poules, il trouva le monstre humain. Au début, l'enfant monstre voulut s'échapper, mais au bout de quelques secondes, il comprit qu'il n'était pas méchant. Le monstre lui dit qu'il avait déménagé de maison et que, pour découvrir les alentours, il était allé faire un tour de barque qui s'était cassé en cognant un rocher. Il s'était perdu et avait été trouvé par quelqu'un du cirque. L'enfant monstre aida l'enfant humain à reconstruire une barque pour retourner chez lui. Ses parents sont là pour l'accueillir. Cette histoire peut faire peur aux enfants qui ont moins de 6 ans. Et elle peut être dure à comprendre, par exemple, le fait que l'humain est un monstre pour les autres, alors que pour nous, ce sont les monstres qui sont effrayants.
2: Je répète encore la même question. Combien il y a de pages dans ce livre ?
4: 100 pages.
2: Ok.
0: C'est aussi un livre triste, quand même.
4: Ouais, vu qu'il perd un peu ses parents. Enfin,
3: Et il doit coûter assez cher parce que la couverture et tout est très belle.
4: Non, pas trop.
3: Oui, mais la couverture est belle quand même.
4: Ah ouais, si, 16 euros.
2: Et est-ce que tu sais quel âge il a, le personnage principal ?
4: Il doit avoir 7-8 ans vu qu'il va encore à l'école.
0: Oui. Et ce qu'on peut dire, c'est qu'il se faisait un peu harceler, le personnage principal, qui est un monstre. Parce qu'il ressemble plus à un humain qu'à un monstre. Du coup, il se reconnaît un peu comme humain, je pense.
2: Ok.
4: Oui.
3: Paul, il a un peu ton âge, donc ça te représente bien, non ?
4: En fait, je l'ai lu à vers 7-8 ans, donc c'était il y a longtemps.
2: Ouais, après, Paul n'est pas un monstre.
4: Non.
3: Non, mais... Enfin, vu que quand tu l'as lu, il avait ton âge, ça.
4: Oui.
3: C'est mieux que par exemple si tu lis, t'as soit 6 ans, 5
4: ouais.
3: ans.
4: Oui, c'est mieux.
0: Oui, et pour information, Stéphane Servan a été récompensé par plusieurs prix de littérature. dont le prix des Incorruptibles en 2013 pour La culotte du loup, illustré par Laetitia Le Sceau, ou le prix des sorcières en 2018 pour Sirius, une seconde fois en 2023 pour L'expédition sur des illustrations d'Audrey Spiry.
3: Et comment t'as eu l'envie de l'acheter, ce livre? Parce que la couverture est belle, mais après...
4: C'est surtout la couverture. C'est Valérie qui me l'a conseillé.
3: Valérie très qui tient son magasin?
2: Oui. Oui, la librairie.
3: Il y a plusieurs Valérie, quand même.
0: Et Nicolas Zouliamis, c'est un illustrateur belge.
4: Le livre que t'as dit, Sirius, c'est pas Sirius Black dans Harry Potter, hein?
3: Je crois qu'on avait compris, Paul.
0: Enfin, Nolan, une rentrée mouvementée de la série Oli à l'école d'Eki Dragon de Catherine Kalengoula, illustrée par Hugo Bedin.
2: Oui, donc comme tu l'as dit, l'éditeur Rajo, le nombre de pages, il y en a 74, c'est un petit roman, donc l'autrice Catherine Kalengoula, le titre, une rentrée mouvementée. Donc le personnage principal, c'est Oli Vespera, c'est une fille qui boite depuis sa naissance et qui est la fille de l'une des plus grandes chevaucheuses de dragons. Le personnage secondaire, c'est Sacha, c'est l'ami de Oli. C'est l'histoire d'une jeune fille nommée Oli Vespera. Cette jeune fille a un handicap, elle est née en boitant. Aujourd'hui, elle doit aller à l'école d'Eki Dragon. C'est son premier jour dans cette école. Deux filles nommées Justine et Ava lui proposent de dormir dans la même chambre. Bien sûr, elle accepte. Le lendemain, elle doit trouver un dragon pour se lier avec, mais elle n'en trouve pas. Le cours suivant, c'est les soins pour dragons. Une jeune fille s'approche du professeur et lui dit que son dragon est blessé. Il lui manque une écaille. Plus tard, dans la nuit, Oli se glisse dans l'écurie à dragons et voit une personne masquée en train d'attaquer le dragon blessé. L'inconnu s'enfuit. Oli se rend compte que son ami Sacha a disparu, puis elle comprend qu'il est allé dans la forêt pour trouver un remède pour le dragon. Grâce à une écaille qui permet de se téléporter, elle rejoint Sacha qui se bat contre un dragon enragé. Elle l'aide, mais la mère du méchant dragon arrive. Ils sont fichus. Mais dans le ciel, une créature, ou plutôt un dragon, leur vient en aide. Va-t-il arriver à sauver les enfants ? J'ai aimé ce livre car j'aime les dragons, la fantasy et l'aventure. Je conseille à ceux qui aiment les petits romans.
0: Oui, et Catherine Kalengoula, elle est très connue aussi parce que c'est l'autrice chez la bibliothèque Rose de la série Miraculous qui a donné lieu à des épisodes de télé et des films.
2: Et moi, le livre, je pense que des enfants de 6 ans peuvent le lire parce que c'est court. Il y a quelques illustrations. Et c'est écrit gros et puis c'est facile à comprendre.
0: 6 ans, c'est CP quand même. 118 pages.
2: Ouais, mais je pense que ça se lit.
3: Ouais, ils peuvent prendre un petit peu plus de temps pour le lire. Mais
2: et j'ai oublié de dire, c'est une série qui compte 4 tomes.
3: Et du coup, toi, quand tu l'as lu, tu t'es pas dit « Ah, je suis un peu grand » et du coup, ça t'a pas déplu, je sais pas.
2: Non, c'est que ça déplu pas, mais c'est que, comment dire, j'avais... j'avais ce livre chez moi, donc et vu que je l'avais jamais présenté, j'ai décidé de le présenter. Puis au moins, ça fait un petit roman, un grand roman.
3: Et du coup, ça veut dire que tu l'avais lu avant de le présenter ?
2: Oui, je l'ai lu. Je l'ai lu il y a pas longtemps, en fait.
4: Et pourquoi elle a pas trouvé de dragon pour animal compagnie ?
2: Alors, j'ai pas le droit de dire la fin, du coup, je vous laisse deviner, il faut le lire.
0: Ok, et son handicap, c'est pas trop handicapant quand même ?
2: Comment dire, c'est qu'elle court moins vite, mais sinon, non, ça lui permet pas. Elle peut faire des activités, elle peut. Oui. C'est pas trop handicapant.
0: Et est-ce qu'elle est devenue amie du coup avec les deux filles qui l'ont.
2: On n'en parle pas, je sais pas trop, parce qu'elle reste souvent avec son amie Sacha, alors je sais pas.
3: Mais du coup, Sacha, c'est une fille ou pas ?
2: Ah non, Sacha, c'est un garçon.
3: Ah, mais donc c'est une fille qui est amie avec un garçon ? Ou alors c'est un garçon avec une
2: fille ? C'est une fille qui est amie avec un garçon. En fait, Oli, elle rencontre Sacha dans l'école.
0: Ok, oui, et Hugo Bedin, il est aussi illustrateur pour des films d'animation. Merci de nous avoir écoutés, j'espère que cette émission vous a plu. Et comme dirait l'autre ?
5: Au revoir. la lecture, c'est aussi une forme de résistance.
6: Les écrivains ne m'intéressent que les gens qui ont un style. Et s'ils n'ont pas de style, ils ne m'intéressent pas.
7: Je me suis contenté de faire un petit rond, un cercle, une petite mèche pour donner un accent. Comme ça, j'étais certain que ce personnage, on le reconnaîtrait de dessin en dessin et de semaine en semaine.
6: Les histoires, il y en a plein dans la rue, plein les commissariats, plein les correctionnels, plein à votre vie. Tout le monde a une histoire. Là.
5: Les livres nous transforment. Je suis ce que les livres m'ont fait. Oui.
8: Faut jamais oublier qu'il y a un endroit de littérature où seul le style, seul les mots comptent, c'est la poésie.
9: On voit à travers l'écriture. Je ne sais pas ce que c'est un livre, personne ne le sait. Mais je sais quand il y en a un, quand il n'y en a pas un.

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Les gens pensaient que j'étais devenu fou. Ils disaient il est devenu débile. C'était plus simple, je l'avoue.

Bonjour à vous, auditeurs et auditrices de Radio Bartas. Dans quelques minutes, dans une quinzaine de minutes, nous allons faire un plateau radio en direct du Pont de Montvert avec les jeunes du Rêve à Finiels. En attendant, vous allez entendre quelques trucs bizarres, peut-être des réglages, peut-être des tests. On va faire quelques tests micro dans quelques minutes. Mais on vous souhaite une bonne écoute et on vous retrouve bien sûr sur Radio Bartas et 48 FM en direct.

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1: Fanny Baye.
0: Les grâces de Mahamat Idriss Déby à la une de l'actualité. Le président tchadien a gracié 9 opposants aujourd'hui, dont l'ancien premier ministre. Succès Masra échappe donc à une peine de 20 ans de prison ferme. Le prix de l'essence va-t-il encore augmenter à la pompe? La question se pose alors que les discussions patinent toujours entre Téhéran et Washington et le prix du diesel en Europe vient de dépasser celui du kérosène. Une situation inhabituelle sur le marché des carburants. Et puis on parle 7e art à la fin de ce journal. Le film Soudain de Ryuzuku Hamaguchi est sorti en salle cette semaine. Un long métrage qui raconte l'amitié entre une Française et une Japonaise. Vous l'entendrez. À la une, à N'Djamena, c'est l'effervescence au quartier Abena devant le siège du parti Les Transformateurs. Les militants attendent la libération de leur président, Succès Masra, gracié ce matin par le chef de l'État, Mahamat Idriss Déby. Avec 8 autres opposants, l'ancien premier ministre n'attend plus que quelques formalités avant de retrouver la liberté. Sidi Yansané, Succès Masra échappe donc à une peine de 20 ans de prison ferme.
2: Oui, Fanny, au total, Succès Masra aura passé une année en détention suite à sa condamnation l'an dernier pour diffusion de messages à caractère haineux et xénophobe et complicité de meurtre dans l'affaire du village de Mandakao. La justice tchadienne poursuivait alors l'opposant sur la base d'un message vocal daté de 2023 et avait finalement conclu que c'était ce message qui avait provoqué 2 ans plus tard les affrontements meurtriers de Mandakao dans le sud du pays, dans le département de Logone. Les violences avaient causé la mort d'au moins 41 personnes. Les transformateurs partis de Succès Masra donc ont toujours dénoncé un procès politique contre leur président, des accusations soutenues par la société civile tchadienne ainsi que par plusieurs partis politiques et notamment la COSAD, la coalition pour sauver la démocratie au Tchad. La semaine dernière, elle appelait à gracier Succès Masra et les 8 dirigeants du collectif d'opposition GCAP, eux aussi condamnés pour troubles à l'ordre public alors qu'ils préparaient une manifestation. En début de semaine, à la veille de la fête de l'indépendance, le président Mahamat Idriss Déby avait souligné durant son allocution l'importance de l'unité nationale et de la réconciliation en annonçant des grâces présidentielles à venir. Et c'est donc ce matin, Succès Masra et le collectif GCAF qui ont donc bénéficié de ces premières grâces.
0: Les précisions signées Sidi Yansané, 2 millions de barils de pétrole par jour, c'est ce qu'a exporté l'Irak depuis le début du mois d'août, un niveau inédit en plus de 5 mois de guerre dans la région et ce, malgré le blocage du détroit d'Ormuz par l'Iran. Un conflit, vous l'avez compris, qui fait osciller les prix du pétrole depuis son déclenchement. Conséquence, cette situation assez inhabituelle sur le marché des carburants. En Europe, le prix du diesel vient de dépasser celui du kérosène, le carburant utilisé par les avions. Une situation due aux tensions sur les approvisionnements, notamment au Moyen-Orient et en Russie. Les explications de Stéphane Geneste.
3: Diesel et kérosène sont de la même famille de dérivés du pétrole et l'Europe dépend largement des importations pour ces deux carburants. Mais depuis l'invasion de l'Ukraine en 2022, elle ne peut plus compter sur la Russie comme avant et s'est notamment tournée vers le Moyen-Orient. Or, les infrastructures de raffinage et les routes d'exportation sont elles aussi perturbées par les conflits, comme l'explique Patrice Zoffron, professeur d'économie à l'Université Paris-Dauphine, directeur du Centre de géopolitique de l'énergie.
4: Ça montre toutes les difficultés, d'une part, à transformer ces produits, puis par ailleurs à exporter ces produits de telle manière à réduire les tensions qui sont montées très très vite et sur le diesel et sur le jet fuel.
3: À cela s'ajoutent les attaques ukrainiennes contre les raffineries russes qui réduisent encore l'offre mondiale de diesel. Résultat, les importations européennes de diesel ont nettement reculé depuis le début de l'année, tandis que celles de kérosène ont progressé. Et c'est ce déséquilibre qui pousse aujourd'hui le diesel au-dessus du kérosène. Patrice Zoffron.
4: Il y a là un sujet de tension sociopolitique qui est très très sérieux, qui pourrait encore s'accroître à la rentrée si on restait dans cette espèce de situation très étrange où les Iraniens disent d'un côté on contrôle le détroit et Trump dit par ailleurs je contrôle le détroit.
3: Car derrière le prix du diesel, c'est donc surtout le risque d'une nouvelle flambée à la pompe qui inquiète.
0: Stéphane Geneste. Au Royaume-Uni, Nigel Farage, réélu député, le chef du parti anti-immigration Reform UK a récolté près de 63% des voix lors d'une législative partielle, législative qu'il avait lui-même déclenchée pour, je cite, laisser ses électeurs décider de son sort, une décision prise alors qu'il est visé par une enquête parlementaire sur ses finances. Le Royaume-Uni, qui doit faire face au changement climatique et passer aux énergies plus propres, ce sont les mots du Premier ministre britannique. Andy Burnham s'est exprimé lors d'un déplacement près de Birmingham, théâtre depuis hier d'un grave incendie alimenté par une sécheresse historique. Il ne sert à rien de nier la situation dans laquelle nous nous trouvons, nous devons l'affronter, a aussi déclaré le chef du gouvernement. Car l'actualité, c'est aussi justement l'Europe qui lutte toujours contre les flammes. Un mort et des dizaines de blessés dans un incendie en Croatie. Plus de 2000 personnes ont dû être évacuées cette nuit dans une zone résidentielle du littoral. Il s'agit de l'un des pires incendies de l'histoire du pays, a déclaré le commandant en chef des pompiers croates. Et en Grèce aussi, les pompiers sont en état d'alerte maximale. Les vents violents alimentent le risque extrême d'incendie. Conséquence, une partie de la navigation maritime est affectée. Puis enfin, en France, le feu qui s'est déclenché hier dans les Landes, dans le sud-ouest, a parcouru 1100 hectares et provoqué l'évacuation de plus de 500 personnes. On reste en France où, trois semaines après la mort de deux pompiers dans le sud-ouest, un adolescent a été mis en examen. Le jeune de 15 ans est accusé d'être à l'origine de l'incendie dans lequel les deux trentenaires ont perdu la vie. Depuis le début de la saison des feux, plus de 180 mineurs ont été interpellés. Explication de Marie Casadepé.
5: Le 21 juillet dernier, deux sapeurs-pompiers se retrouvent piégés par les flammes dans leur camion. Ils intervenaient sur l'incendie d'une parcelle de pins de plus de 15 mètres de haut, près de l'aéroport de Bordeaux. Un véhicule avait été aperçu à proximité. Mardi dernier, ces deux occupants, deux frères, ont été arrêtés. Ils ont admis leur présence sur les lieux. Le plus jeune, âgé de 15 ans, a reconnu avoir jeté un mégot de cigarette. Il a été mis en examen ce vendredi et placé en centre éducatif fermé. Son aîné, âgé de 22 ans, est pour l'instant hors de cause. Selon les derniers chiffres du ministère de l'Intérieur, un peu moins de 500 personnes ont été interpellées depuis le début de la saison des feux pour des incendies criminels ou involontaires, sachant que 9 sinistres sur 10 sont d'origine humaine. Plus d'un tiers de ces suspects ont moins de 18 ans. Chez les jeunes, la pyromanie est un trouble psychiatrique très rare. Il s'agit le plus souvent de mineurs qui allument des feux par curiosité, par recherche de sensations fortes ou d'expression d'une frustration. Certains jeunes, et c'est peut-être ce qui s'est passé à l'aéroport de Bordeaux, font plutôt preuve de négligence ou d'un manque de conscience du danger.
0: En France, toujours, c'était jour de décision pour le Conseil constitutionnel. 6 décisions ont été rendues ce vendredi, dont 2 particulièrement attendues. Et les sages ont tranché. La loi créant un droit à l'aide à mourir ne comporte aucun article contraire à la Constitution. Le président Emmanuel Macron a salué une décision, je cite, qui parachève un débat démocratique exemplaire, loi considérée comme une réforme sociétale majeure de son second quinquennat. Celle-ci était aussi une mesure phare de la fin de son quinquennat, mais elle a été censurée par le Conseil constitutionnel. L'article 1er de la loi sur l'interdiction des réseaux sociaux aux moins de 15 ans a été jugé non conforme à la Constitution. Comme promis, on vous emmène dans les salles de cinéma pour clôturer ce journal avec la sortie de la semaine, le film Soudain qui nous balade entre les rues de Kyoto et de Paris. C'est le premier tournage en France de Ryusuke Hamaguchi, révélé par Drive My Car, Oscar du meilleur film international en 2022 et Grand Prix à Cannes. Son nouveau long métrage raconte donc l'amitié entre Marilou, une Française incarnée par Virginie Efira, et Marie, une Japonaise jouée par Kotone Okamoto. Le récit du film, c'est avec Elisabeth Le Quéré.
6: Je passe un moment très précieux.
7: C'est l'histoire de l'amitié, presque du coup de foudre, entre deux femmes que tout sépare, l'une japonaise diplômée de philosophie, l'autre française, directrice d'un EHPAD. Marie-Lou y pratique une méthode de soins fondée sur l'écoute et le contact que ses collègues jugent avec méfiance. C'est au théâtre qu'elle rencontre Marie, atteinte d'un cancer. Le temps d'une nuit magique, les deux femmes déambulent dans Paris, se racontent avec des mots d'abord empruntés, puis de plus en plus juste. Le film prend le temps, 3h30, à observer deux consciences, deux visions de la vie et surtout de la mort. Hamaguchi s'est inspiré de Ma nuit chez Maud d'Éric Rohmer, ce grand classique de la joute verbale et philosophique. Sa mise en scène mise sur la parole comme mouvement de l'esprit et sur la durée, ponctuée de deux séquences lumineuses au bord de la Seine et à Kyoto. Japonais, français, peu importe, la seule langue que le film prend vraiment au sérieux, c'est celle de la bienveillance et de l'écoute.
0: Elisabeth Le Quéré pour refermer cette édition. Merci d'être à l'écoute de RFI. 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Il est presque 17h10 sur RFI.
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1: Now we have prepared something a little bit different. As you might know, we are participants in an Erasmus Plus program. 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
2: Bonjour.
3: Bonjour, Elodie.
2: Pour commencer, vous pouvez dire où on est ?
3: Eh ben, on se trouve sur le terrain de la colonie de Finiel. C'est sur les hauteurs de Finiel, un endroit avec une vieille colonie.
2: Qu'est-ce que vous faites dans la vie ?
3: Eh bien, je suis étudiant en animation nature. Exactement, je fais un BP JEPS, éducation à l'environnement. Et là, en ce moment, je suis en stage. Je fais mon stage dans l'association Le Réseau d'entraide volontaire. Et mon objectif pendant ces 2 mois de stage, c'est de proposer des animations autour de la nature et autour des activités de pleine nature.
2: Pourquoi avez-vous choisi de faire animateur en chantier ?
3: J'ai choisi ce stage parce que je pense qu'il offre beaucoup d'autonomie. C'est-à-dire que c'est un stage où j'ai la possibilité de faire les animations comme je le souhaite et donner la direction que j'ai envie à ces animations. Et le fait que ça soit sous forme de chantier de 2 semaines avec des jeunes adultes, c'est particulièrement intéressant parce qu'il y a un aspect de vie collective, vie en groupe et toute une gestion de cette vie partagée qui me plaît particulièrement.
2: Comment vous avez fait pour devenir animateur ?
3: Je ne suis pas encore devenu animateur, je n'ai pas encore mon diplôme, mais disons que j'apprends le métier. Et je pense que simplement par l'expérience, par la formation et par l'envie de faire ce métier.
2: Pourquoi avez-vous choisi de faire animateur dans un site international ?
3: Et je pense que mon premier intérêt, c'est que j'ai moi-même été dans la position des personnes qui viennent ici participer au séjour. J'ai moi-même participé à des séjours d'échange et des séjours avec des personnes qui viennent d'autres pays. En plus de ça, j'adore le voyage, j'adore parler différentes langues et j'ai de la curiosité pour les personnes qui viennent de différents endroits, d'Europe et d'ailleurs. Donc ça me plaît d'être dans ce genre de contexte avec différentes cultures et pouvoir échanger autour de ça.
2: Qu'est-ce que vous préférez dans votre travail en tant qu'animateur ?
3: Bonne question ça, je sais pas. Qu'est-ce que je préfère ? Je pense que être avec les gens, c'est quelque chose que j'aime beaucoup. Essayer de créer un environnement, un cadre qui permet aux personnes de se sentir bien, qui permet aux personnes de se rencontrer, qui encourage les échanges. Je pense que c'est un peu un défi personnel que je me mets en étant venu ici aussi, mais c'est quelque chose qui m'anime beaucoup. Tout ce qui est autour de la rencontre des autres, c'est, je pense, mon moteur.
2: Est-ce que vous avez un bon contact avec les jeunes ?
3: Non. Bah, j'espère que oui, hein. C'est peut-être aux jeunes de me le dire, mais moi je pense que globalement oui, et il n'y a pas une grande différence d'âge non plus, donc parfois j'arrive à connecter facilement avec les gens et à partager des réalités, mais d'une manière générale, je pense que je me débrouille pas mal dans le contact avec les autres.
2: Moi j'aimerais devenir animatrice, est-ce que tu as un conseil à me donner ?
3: Eh bien, si c'est vraiment ce que tu as envie de faire, c'est tout à fait réalisable. Alors, je t'encourage à peut-être passer un diplôme, avoir une première expérience et à essayer, à te lancer. C'est complètement possible.
2: D'accord, merci de m'avoir écouté. Au revoir, Florent.
3: Merci beaucoup, Elodie.
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1: Nous sommes sous les voûtes de l'abbaye de Fontfroide, où se tient chaque été le festival Musique et Histoire, créé et animé depuis 20 ans par le catalan Jordi Savall. Voici son interview. C'est la 20e édition du festival musical de l'abbaye de Fontfroide. Quel lien avez-vous eu dès le départ avec la famille Dandoc, les propriétaires de l'abbaye ?
2: Oui, c'est commencé avec cette belle amitié avec Christiane et Antoine Dandoc. Et ça a permis de faire une chose merveilleuse, de voir un festival qui a évolué, qui a permis de faire des très jolis programmes, d'inviter des musiciens de tout le monde, et qui est arrivé à 20 ans, malgré toutes les difficultés, malgré toutes les luttes des héritiers, de toutes les choses qui se passent toujours dans les grandes familles. Donc on est là, je suis très heureux d'avoir invité tous ces merveilleux musiciens comme celui que vient d'écouter, Schellenberg. Hier, les jolis ensembles de femmes d'Orient qui ont joué un programme merveilleux. Demain, on va faire des musiques avec... Il y aura Christophe Coin qui est une violoncelliste fabuleuse qui va jouer de Bach et autres choses. Le soir, on va faire un programme autour de Kantemir, un grand musicien d'Istanbul. Et on va finir en grandeur jeudi avec un programme qui aura des musiques de Miserere et d'Allegri que Mozart avait écouté et finira avec une Miserere que Mozart a composée après avoir écouté ces Miserere d'Allegri. Entre ça, il y aura une merveilleuse pièce de Calissimi, la Litanie pour la Vierge de Charpentier et le Stabat Mater de Vivaldi avec orchestre et contre-ténor. Voilà, donc je suis très heureux de pouvoir être ici.
1: Il y a une relation particulière très forte, il y a évidemment tout votre travail, la musique, oui. Les musiciens, avec le lieu, l'abbaye.
2: Absolument, absolument. Je me sens ici, chez moi, et parce que nos racines sont communes. J'ai fait un festival aussi à Barcelone, à Santa Claus, et donc j'enregistre aussi toujours à Cardona dans une abbaye qui est de la même époque. Donc j'aime beaucoup ces lieux qui portent déjà une magie spirituelle et une magie de beauté et d'acoustique extraordinaire.
1: Tous les jours, le programme du festival propose deux concerts. Le 14 juillet, ce fut la prestation de Schellenberger, voix, violon, guitare, et Liane Gourdia, violon.
3: Ce numéro de 180 secondes a été réalisé par Radio Languedoc-Narbonne pour l'Assemblée régionale des radios associatives dans le cadre d'un partenariat avec la région Occitanie-Pyrénées-Méditerranée.

0: Il est 19h. 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
2: Bonsoir Olivier.
3: Bonsoir Guillaume.
2: On se retrouve pour un nouveau numéro de la sélection du Festivalier sur 48FM, mais aussi sur deux nouvelles radios qui nous rejoignent et qui vont découvrir ce programme. Donc, on est heureux d'accueillir les auditeurs de Radio Bartas et de Radio Margeride qui, désormais, vont pouvoir entendre cette sélection du Festivalier et qui seront avec nous sur le festival aussi cet été. Donc, voilà, merci à Radio Margeride et Radio Bartas de nous rejoindre. Et puis, voilà, on salue amicalement Radio Zema, voilà, avec qui le partenariat s'est terminé fin de 2025. Mais voilà, vous continuerez à entendre un petit peu des voix de Radio Zema dans cette fin de saison radiophonique, ouais. Puisque notamment les lives ont été enregistrés tout au long de l'été dernier. Donc aujourd'hui, c'est la sélection du mois dans la sélection du Festivalier. Et donc, on va découvrir ce que tu as sélectionné pour ce mois de janvier, Olivier.
3: Et on commence avec Juliette Magnevasoa. Elle est née à Madagascar et elle est adoptée en France. Elle relie par sa musique ses deux origines. Après 10 ans de scène avec le duo basque Pauline et Juliette, elle se lance en solo. En 2024, sa rencontre avec Black Joy, les rythmes rubans, donne naissance à La Playa, produit par Blundetto et salué par la critique. Son premier EP, Guitare nouée sur corps étanche, est paru en mars 2025, suivi en juillet de Routine, recueil de reprises d'artistes qui l'ont inspiré. Chaque matin, Juliette Magnevasoa consacre 2h30 à sa guitare et à sa voix, un rituel créatif devenu essentiel. En attendant son premier album, elle poursuit son chemin, guitare au cœur et émotion à fleur de peau.
2: On écoute Juliette Magnevasoa dans Les gens qui doutent, une belle reprise d'Anne Sylvestre sur l'album Les Routines.
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0: Amis de longue date, Alexis Hachka et Benoît Dorémus s'offrent une parenthèse décalée. Des chansons drôles, piquantes et délicieusement insolentes. C'est leur album Inavouable. Celui-ci est né d'instants partagés entre complicité, autodérision et liberté totale. Entre douceur, tendresse et tacle au-dessus du genou, accompagné par de simples accords de guitare, dans la tradition des chansons à texte, cet album est du grand art. Ils se sont entourés de JP Nataf, des Innocents, pour donner une nouvelle couleur à ce répertoire et fixer cette complicité singulière et donner une tonalité malicieuse. 9 chansons et autant d'histoires drôles et touchantes.
1: Et donc on écoute Alexis Hachka et Benoît Dorémus dans Tartelette. Vous allez voir, c'est effectivement piquant et drôle. C'est sur cet album Inavouable.

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0: On poursuit avec Magnétophile, l'album de 12 titres composé et écrit par Pyjama, en trois mots, c'est-à-dire Pauline de Tarragon, dont la sortie est prévue pour le 30 janvier.
1: Talent remarquable et créatrice multifacette, Pyjama s'impose comme une figure incontournable de la scène musicale française, avec un univers singulier et des chansons touchantes. Ses deux premiers albums, Nice to Meet You en 2018 et Seul sous ma frange en 2022, ont été chaleureusement accueillis par la critique et le public. Son nouvel album, Magnétophile, mêlant influence de Jeannette à Mikado, en passant par New Order et The Slits, elle tisse un monde où se rencontrent joie, émancipation et impertinence. Conçue dans une bulle protégée, loin du tumulte de la ville et enregistrée dans l'intimité de sa maison familiale, l'album naît d'une liberté créative totale. Sensible et inventive, Pyjama y incarne une manière rare d'habiter la pop. Sa signature devient immédiatement reconnaissable et son parcours toujours plus incontournable.
0: On écoute Pyjama dans Chial sur l'album Magnétophile.

0: Depuis le Cirque de Consolation, son deuxième album sorti en 2021, un séisme a eu lieu dans la vie de Léonie Pernet. La musicienne s'est rendue au Niger à la rencontre de sa famille paternelle jusqu'alors inconnue.
1: Au retour de son voyage, Léonie découvre un vers de René Char. « J'ai pris ma tête comme on saisit une motte de sel et je l'ai littéralement pulvérisée. » Cette fulgurance ne la quitte plus et la conduit au poème « Pulvérisé », recueil du poète résistant paru en 1945. Ce dernier s'ouvre par une question. Comment vivre sans inconnu devant soi ? Poème pulvérisé s'ouvre par un morceau instrumental annonciateur, brûlé pour briller, où les voix synthétiques et les textures électroniques dialoguent avec une orchestration hypnotique dont Léonie a le secret. L'intention de l'album est affirmée, revendiquant son hybridité instrumentale et l'urgence de l'expression par la poésie. Par la suite, Poème pulvérisé se compose d'hymnes entêtants tels Assis Niger, Touareg ou encore Paris-Brazzaville, morceaux électroniques et percussifs, affirmant le désir d'un monde sans frontières. Léonie Pernet chante pour les marges, les oubliés, les laisser pour compte.
0: On écoute Léonie Pernet dans Acide Niger sur l'album Poème pulvérisé.

0: Le 11e album de Debout sur le Zinc, Mémoire électrique, célèbre plus de 30 ans de leur parcours unique. Cet opus introspectif reflète leur histoire tout en plongeant dans des sonorités modernes. C'est une œuvre réconfortante où la poésie des textes de Simon Mimoun et Romain Sassigneux rencontre l'audace des compositions des six musiciens et leur trentaine d'instruments. Sans concession, l'album, enregistré en live, explore la mémoire, le temps et la quête de renouveau face aux défis contemporains. Chaque morceau, un mélange d'urgence et de douceur, pousse à l'action et à la recherche de lumière.
1: On écoute Debout sur le Zinc dans Je ne manque pas de cœur sur l'album Mémoire électrique.

0: Et pour finir cette émission, on vous rappelle avant de se quitter le spectacle Écoutez les sirènes avec Fabrice Melchiot et Émilie Loiseau qui aura lieu le samedi 24 janvier à Langogne. Une lecture spectacle du livre de Fabrice Melchiot publié en septembre 2024 aux éditions Actes Sud et accompagné au piano et au chant par Émilie Loiseau à l'occasion des Nuits de la Lecture et dans le cadre de la saison du Festivalier et des Scènes Croisées. Vous pouvez réserver vos billets sur le www.festivalier48.fr ou sur le site des Scènes Croisées.
1: Et c'est donc la fin de cette émission. Merci à tous nos auditeurs de nous avoir écoutés et on salue à nouveau les auditeurs de Radio Marjorie, de Radio Bartas de nous avoir rejoints. Vous retrouverez cette émission chaque semaine et la semaine prochaine eh bien, vous découvrirez le format du live puisque nous serons avec
0: Tambour Tambour, le projet de Cyrano, Barcella et Hors d'œuvre.
1: Rendez-vous la semaine prochaine, d'ici là, belle semaine.
0: Belle semaine.
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1: Bonsoir à tous, c'est Nico, vous êtes dans Spectre sur 48FM et c'est parti pour une heure de musique électronique. Cette semaine c'est Spectre Live et on s'attaque à un véritable caméléon de la scène mondiale, Tame Impala. Derrière ce projet, on retrouve le génie australien Kevin Parker, originaire de Perth. S'il a d'abord conquis la planète avec un rock psychédélique pur jus au début des années 2010, il a opéré un virage fascinant vers des sonorités de plus en plus électroniques. Aujourd'hui, Kevin Parker ne cache plus son amour pour la house, la techno et l'énergie des raves. Ce virage entamé avec l'album Currents et achevé avec son dernier album Dead Beats prend toute sa dimension dans ses performances récentes où les synthés acides et les rythmiques club remplacent les guitares fuzz de ses débuts. Le live de ce soir est assez fou, il a été capté par les équipes de Cercle au parquet des Cowboys Occult au Mexique, un lieu à l'architecture onirique rappelant un serpent. Publié en octobre 2025, Kevin Parker réinvente ses classiques dans une esthétique résolument tournée vers le dance floor. Entre moments suspendus et montées techno-acides, c'est un voyage sensoriel qui prouve que la frontière entre le rock et l'électro n'a jamais été aussi fine. 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Allez, c'est parti!

23h. 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

est 2h. Bonne nuit sur 48FM.